Température autour de 18 degrés. Cette nuit, nuageux avec possibilité d'averse et une température autour de 19 degrés. Et demain, risque d'averse et un mercure avoisinant les 21 degrés.

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qui retient l'attention dans l'actualité en ce mardi soir. Le meilleur moyen de le savoir, c'est d'aller faire un tour sur mabosse.com, qui est notre site web d'actualité dans la région. Puis pendant que je vous dis ça, je suis en train de faire le tour un peu du site web mabosse.com. Bien évidemment, dans les trucs qui retiennent l'attention, côté sport, des dizaines de boxeurs et boxeuses de la Chaudière-Appalaches qui sont présents au championnat Québec Open 2026. On parle également de Marie-Philippe Poulin, la fierté de la Beauce et de la victoire de Montréal, qui ont une deuxième chance de remporter la Coupe Walter mercredi. Une défaite en prolongation hier aux mains de la Charge d'Ottawa. On parle également du premier portrait de l'alimentation des Québécois qui a été publié. Ouais, c'est pas rassurant ce qu'on retrouve dans ça, malheureusement, mais ça décrit pas mal la réalité, peut-être chez vous. Et on parle également d'une nouvelle arrestation en lien avec des événements violents du côté de Frampton. Les détails sur ces nouvelles et d'autres nouvelles sur mabosse.com en ce mardi. J'ai...

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2: Voici vos nouvelles, Arsenal Média. La Sûreté du Québec a arrêté un jeune homme de 18 ans en lien avec les événements violents survenus à Frampton en septembre 2024, lors desquels un adolescent de 14 ans avait perdu la vie. Le suspect, qui était mineur au moment des faits, a été arrêté à Rivière-des-Prairies. Il faisait l'objet d'un mandat d'arrestation pour décharge d'armes à feu et incendie criminel. Les fonds régionaux de solidarité FTQ Chaudière-Appalaches annoncent des investissements records de 25,6 millions de dollars dans une douzaine d'entreprises de la région pour l'exercice 2025-2026. Parmi les projets, Logisco s'associe au fonds pour ses hôtels Hilton de Québec dans une entente visant à soutenir la croissance touristique et la construction de nouveaux hôtels. À l'échelle du Québec, 241 millions ont été investis dans 172 PME. La paroisse de Sainte-Famille de Beauce accuse une ancienne employée d'avoir détourné plus de 211 000 $ au cours des deux dernières années, a rapporté cette fin de semaine le Journal de Québec. La Cour supérieure a autorisé la semaine dernière une demande de saisie avant jugement déposée par la fabrique de la paroisse contre une ex-commis comptable embauchée en 2024. Dans une déclaration sous serment, le président de la fabrique, l'abbé Michel Mondou, affirme craindre que la femme, dont la résidence de Tringue-Jonction a été saisie, se soit accaparée plus de 650 000 $. Une enquête de la Sûreté du Québec est en cours. Côté météo, ce soir, quelques nuages avec une température autour de 18 degrés. Cette nuit, nuageux avec possibilité d'averse et une température autour de 19 degrés. Et demain, risque d'averse et un mercure avoisinant les 21 degrés.

On est le mardi 19 mai 2026. J'espère que vous passez une très belle soirée bien branchée à votre radio en Beauce. Je m'appelle Mathieu Guimond. Notre mission ce soir, c'est de jaser, entre autres, des différentes actualités qui retiennent l'attention dans la région. Également, j'ai des économies à vous faire faire. On va parler également d'événements qui s'en viennent aux quatre coins de la Beauce et les environs au cours de la soirée. C'est un peu le menu de ce que je vous propose pour cette soirée passée ensemble dans votre radio. Je veux saluer les audacieux cliniques visuelles qui sont bien présents, bien branchés, surtout du côté de Sainte-Marie. Merci d'être là, bien branché à votre radio, d'être fidèle au poste, la gang. Vous autres, d'ailleurs, en ce mardi, qu'est-ce qui se passe de bon pour vous en Beauce ce soir? Vous nous écoutez de quel endroit également? Maison, route, au travail, hey, pourquoi pas? Ben, il y en a un moins qui travaille ce soir. Hein? Faites-nous donc signe via nos réseaux sociaux. Vous pouvez nous appeler, nous texter, notre site web également. On veut prendre de vos nouvelles. Qu'est-ce qui se passe de bon pour vous en ce mardi soir en

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4: 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La Sûreté du Québec a arrêté un jeune homme de 18 ans en lien avec les événements violents survenus à Frampton en septembre 2024, lors desquels un adolescent de 14 ans avait perdu la vie. Le suspect, qui était mineur au moment des faits, a été arrêté à Rivière-des-Prairies. Il faisait l'objet d'un mandat d'arrestation pour décharge d'armes à feu et incendie criminel. Les fonds régionaux de solidarité FTQ Chaudière-Appalaches annoncent des investissements records de 25,6 millions de dollars dans une douzaine d'entreprises de la région pour l'exercice 2025-2026. Parmi les projets, Logisco s'associe au fonds pour ses hôtels Hilton de Québec dans une entente visant à soutenir la croissance touristique et la construction de nouveaux hôtels. À l'échelle du Québec, 241 millions ont été investis dans 172 PME. La paroisse de Sainte-Famille de Beauce accuse une ancienne employée d'avoir détourné plus de 211 000 $ au cours des deux dernières années, a rapporté cette fin de semaine le Journal de Québec. La Cour supérieure a autorisé la semaine dernière une demande de saisie avant jugement déposée par la fabrique de la paroisse contre une ex-commis comptable embauchée en 2024. Dans une déclaration sous serment, le président de la fabrique, l'abbé Michel Mondou, affirme craindre que la femme, dont la résidence de Tringue-Jonction a été saisie, se soit accaparée plus de 650 000 $. Une enquête de la Sûreté du Québec est en cours. Côté météo, ce soir, quelques nuages avec une température autour de 18 degrés. Cette nuit, nuageux avec possibilité d'averse et une température autour de 19 degrés. Et demain, risque d'averse et un mercure avoisinant les 21 degrés.

Qu'est-ce qui retient l'attention dans l'actualité en ce mardi soir? Le meilleur moyen de le savoir, c'est d'aller faire un tour sur mabos.com, qui est notre site web d'actualité dans la région. Puis pendant que je vous dis ça, je suis en train de faire le tour un peu du site web mabos.com. Bien évidemment, dans les trucs qui retiennent l'attention, côté sport, des dizaines de boxeurs et boxeuses de la Chaudière-Appalaches qui sont présents au championnat Québec Open 2026. On parle également de Marie-Philippe Poulin, la fierté de la Beauce et de la victoire de Montréal, qui ont une deuxième chance de remporter la Coupe Walter mercredi. Une défaite en prolongation hier aux mains de la Charge d'Ottawa. On parle également du premier portrait de l'alimentation des Québécois qui a été publié. Ouais, c'est pas rassurant ce qu'on retrouve dans ça, malheureusement, mais ça décrit pas mal la réalité, peut-être chez vous. On parle également d'une nouvelle arrestation en lien avec les événements violents du côté de Frampton. Les détails sur ces nouvelles et d'autres nouvelles sur mabos.com en ce mardi.

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2: Ce sera la victoire des Canadiens. Salut pour les Canadiens. Le 23e de l'histoire. Et ils battent un record du sport professionnel. Ils battent le record des Yankees de New York.

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3: Voici vos nouvelles, Arsenal Média. La Sûreté du Québec a arrêté un jeune homme de 18 ans en lien avec les événements violents survenus à Frampton en septembre 2024, lors desquels un adolescent de 14 ans avait perdu la vie. Le suspect, qui était mineur au moment des faits, a été arrêté à Rivière-des-Prairies. Il faisait l'objet d'un mandat d'arrestation pour décharge d'armes à feu et incendie criminel. Les fonds régionaux de solidarité FTQ Chaudière-Appalaches annoncent des investissements records de 25,6 millions de dollars dans une douzaine d'entreprises de la région pour l'exercice 2025-2026. Parmi les projets, Logisco s'associe au fonds pour ses hôtels Hilton de Québec dans une entente visant à soutenir la croissance touristique et la construction de nouveaux hôtels. À l'échelle du Québec, 241 millions ont été investis dans 172 PME. La paroisse de Sainte-Famille de Beauce accuse une ancienne employée d'avoir détourné plus de 211 000 $ au cours des deux dernières années, a rapporté cette fin de semaine le Journal de Québec. La Cour supérieure a autorisé la semaine dernière une demande de saisie avant jugement déposée par la fabrique de la paroisse contre une ex-commis comptable embauchée en 2024. Dans une déclaration sous serment, le président de la fabrique, l'abbé Michel Mondou, affirme craindre que la femme, dont la résidence de Tringue-Jonction a été saisie, se soit accaparée plus de 650 000 $. Une enquête de la Sûreté du Québec est en cours. Côté météo, ce soir, quelques nuages avec une température autour de 18 degrés. Cette nuit, nuageux avec possibilité d'averse et une température autour de 19 degrés. Et demain, risque d'averse et un mercure avoisinant les 21 degrés.

On est le mardi 19 mai 2026. J'espère que vous passez une très belle soirée bien branchée à votre radio en Beauce. Je m'appelle Mathieu Guimond. Notre mission ce soir, c'est de jaser, entre autres, des différentes actualités qui retiennent l'attention dans la région. Également, j'ai des économies à vous faire faire. On va parler également d'événements qui s'en viennent aux quatre coins de la Beauce et des environs au cours de la soirée. C'est un peu le menu de ce que je vous propose pour cette soirée passée ensemble dans votre radio. Je veux saluer les audacieux cliniques visuelles qui sont bien présents, bien branchés, surtout du côté de Sainte-Marie. Merci d'être là, bien branché à votre radio, d'être fidèle au poste, la gang. Vous autres, d'ailleurs, en ce mardi, qu'est-ce qui se passe de bon pour vous en Beauce ce soir? Vous écoutez de quel endroit également? Maison, route, au travail, hey, pourquoi pas? Ben, il y en a moins qui travaillent ce soir. Hein? Faites-nous un signe via nos réseaux sociaux. Vous pouvez nous appeler, nous texter, notre site web également. On veut prendre de vos nouvelles. Qu'est-ce qui se passe de bon pour vous en ce mardi soir en Beauce?

C'est un plaisir de passer cette soirée en votre compagnie, bien branchée à votre radio en Beauce. C'est un événement qui s'en vient très, très bientôt. 24e édition déjà du Festival d'orgue du côté de Sainte-Marie. Une édition qui va faire une place toute spéciale aux artistes d'ici. On met en lumière le talent, le dynamisme de la scène musicale québécoise. Donc, vos rendez-vous à ne pas manquer à l'église Sainte-Marie de Beauce à 15h.

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2: Voici vos nouvelles, Arsenal Média. La Sûreté du Québec a arrêté un jeune homme de 18 ans en lien avec les événements violents survenus à Frampton en septembre 2024, lors desquels un adolescent de 14 ans avait perdu la vie. Le suspect, qui était mineur au moment des faits, a été arrêté à Rivière-des-Prairies. Il faisait l'objet d'un mandat d'arrestation pour décharge d'armes à feu et incendie criminel. Les fonds régionaux de solidarité FTQ Chaudière-Appalaches annoncent des investissements records de 25,6 millions de dollars dans une douzaine d'entreprises de la région pour l'exercice 2025-2026. Parmi les projets, Logisco s'associe au fonds pour ses hôtels Hilton de Québec dans une entente visant à soutenir la croissance touristique et la construction de nouveaux hôtels. À l'échelle du Québec, 241 millions ont été investis dans 172 PME. La paroisse de Sainte-Famille de Beauce accuse une ancienne employée d'avoir détourné plus de 211 000 $ au cours des deux dernières années, a rapporté cette fin de semaine le Journal de Québec. La Cour supérieure a autorisé la semaine dernière une demande de saisie avant jugement déposée par la fabrique de la paroisse contre une ex-commis comptable embauchée en 2024. Dans une déclaration sous serment, le président de la fabrique, l'abbé Michel Mondou, affirme craindre que la femme, dont la résidence de Tringue-Jonction a été saisie, se soit accaparée plus de 650 000 $. Une enquête de la Sûreté du Québec est en cours. Côté météo, ce soir, quelques nuages avec une température autour de 18 degrés. Cette nuit, nuageux avec possibilité d'averse et une température autour de 19 degrés. Et demain, risque d'averse et un mercure avoisinant les 21 degrés.

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Bon début de journée, branche au meilleur de la musique à O101.5. Alexis Lefebvre en remplacement de Jean-François Routier, qui sera de retour à son poste lundi prochain. J'espère que votre semaine se passe à merveille. C'est une courte semaine avec le congé de lundi. On est déjà rendu à mercredi, mais c'est seulement la deuxième journée travaillée. Puis en plus, aujourd'hui, ben il fait beau, tu sais, on s'est levé ce matin, on est peut-être allé mettre le pied dehors, puis oh, on a réalisé qu'il fait quand même chaud, ça va être agréable. Oui, bon, il risque d'avoir quelques averses en après-midi, mais pas grave. Puis je vous donne tous les détails au courant des prochaines minutes au meilleur de la musique à O101.5. Mais avant de parler météo, on va parler de ce qui retient l'attention en ce début de journée sur mabosse.com. Je vous en reparle au courant des prochaines minutes. Mais juste avant, David Jalbert s'en vient dans quelques minutes. Mais tout d'abord, voici Kai à O.

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1: Ce sera la victoire des Canadiens. L'année pour les Canadiens, le 23e de l'histoire, et ils battent un record du sport professionnel. Ils battent le record des...

Et oui, le Canadien nous fait vivre de belles émotions en ce printemps 2026. Des émotions qui vont se poursuivre dès demain dans le premier match face aux Hurricanes de la Caroline. Et on va en parler avec plus de détails au courant des prochaines minutes dans vos 100 000 le matin. Juste avant, j'aimerais qu'on parle de ce qui retient l'attention sur notre site de nouvellesmabose.com parce que je le sais que ce que vous faites en vous réveillant, première chose... Vous ouvrez mabose.com. Je le sais, c'est ça que vous faites. Petit café à la main, mabose.com. On lit ce qui se passe chez nous et c'est un bon réflexe. Et justement, chez nous, on parle de quoi? Ce matin, on parle que la Caisse des Jardins de la Nouvelle-Beauce a annoncé la nomination de Lynn Franqueur au poste de directeur général, titulaire d'un baccalauréat en sciences comptables et d'un micro-programme. Monsieur Franqueur compte plus de 27 ans d'expérience dans le secteur financier, dont 15 dans les fonctions de direction. On parle également du ministre des Affaires municipales, Samuel Poulain, qui a annoncé la semaine dernière aux assises de l'UMQ qu'il lançait une grande réflexion nationale sur le coût et le financement des infrastructures municipales. Un forum réunissant les représentants du milieu municipal, des spécialistes universitaires ainsi que des acteurs du milieu de la construction et de la société civile se tiendra à Québec vers la mi-juin. Il déclare, et je cite, « Aujourd'hui, c'est une étape déterminante que nous franchissons avec le lancement d'une réflexion nationale. » Et finalement, sur notre site de nouvelles, mabose.com, on parle également du 18e souper Homard qui a récolté près de 70 000 $. Ça s'est tenu vendredi dernier au club de golf de Saint-Georges. Plusieurs autres dossiers font jaser dans l'actualité Beauceron. Et pour tout connaître, vous devez visiter notre site de nouvelles, mabose.com. 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Joanne Lazy nous offre Au Canada dans quelques instants, mais tout d'abord, voici les deux printemps de Daniel Bélanger à Au.

Joe and Lazy au Canada, c'est ce qui s'en vient au meilleur de la musique à O105. Restez branchés. Si je vous avais dit, au mois de septembre-octobre dernier, que le Canadien de Montréal allait être en finale de l'Est, m'auriez-vous cru? 88-387-115, 88-387-115. Honnêtement, si je reçois une personne qui me texte, oui Alexis, je t'aurais cru, j'aurais dit, tu vois le futur, toi. C'est parce que personne pensait ça. Et finalement, à ce moment-ci de l'année, ben on est rendu là. On est rendu à une finale de l'Est entre les Hurricanes de la Caroline et le Canadien de Montréal. Et ça commence demain, 20h, du côté de Riley, en Caroline. Deux équipes au parcours complètement différents s'affrontent. Les Hurricanes, deux séries disputées, deux balayages. Première série face aux Sénateurs, quatre petits matchs, merci, bonsoir. Deuxième tour face aux Flyers, quatre petits matchs, merci, bonsoir. Les Canadiens de Montréal, vous connaissez leur parcours, Lightning en 7, Buffalo en 7. Fait que c'est le repos face à une équipe qui a joué le plus grand nombre de matchs possible jusqu'à maintenant en séries éliminatoires. Puis la preuve que c'est du repos pour les Hurricanes de la Caroline, c'est la première équipe dans l'histoire de la Ligue nationale à avoir plus de 10 jours de repos entre deux séries éliminatoires. Fait que pendant ce 10 jours-là, comme nous a dit Luc Gélina hier, qu'est-ce qu'ils ont fait? Des bains froids, des jacuzzi, des massages, du repos, on guérit les petits bobos. Et leurs coachs, eux, ce qu'ils ont fait, les deux pieds sur le pouf, on écoute la série Montréal-Buffalo et on prend des notes. Fait que est-ce que ce repos-là et l'étude des coachs envers la série Buffalo-Montréal va avantager les Hurricanes, ou plutôt si le Canadien va encore jouer les underdogs, Jakub Dobesch va garder les buts au-dessus de sa tête, puis justement, le fait qu'on a gagné deux séries en sept, puis que le monde nous voyait pas là, ben ça va nous donner de l'énergie, puis ça va nourrir le Canadien pour encore une fois créer une surprise. Parce qu'il faut retourner là au début des séries éliminatoires contre le Lightning de Tampa Bay. Nous autres, on y croyait. Mais le monde, il croyait pas vraiment. La preuve, c'est que Money Puck, qui est un site de statistiques, disait là, qu'au tout début des séries éliminatoires, le Canadien avait 3%. 3% de se rendre en finale de la Coupe Stanley. Et là, aujourd'hui, le pourcentage a été revu à la hausse. On parle maintenant de 14,5% pour le Canadien de Montréal. 15% environ de chance d'atteindre la finale de la Coupe Stanley et de la remporter. Croyez-vous à ce 15%-là? 88-387-115, 88-387-115. Est-ce que vous pensez que les Hurricanes vont être envoyés en vacances par le bleu-blanc-rouge? Est-ce que vous pensez que les Canadiens ont vraiment une chance avec ce 14-15%-là de remporter la Coupe Stanley? 88-387-115, 88-387-115. Merci d'être à l'écoute du meilleur de la musique à O.

Alexis Lefebvre en remplacement de Jean-François Routier dans vos 100 000 matins. Restez branchés parce que dans quelques instants, Scooter Gas et les Cowboys Fringants, c'est ce qui est à venir au meilleur de la musique à O101.5. Mais juste avant, je vais vous parler que c'est la fin d'une époque pour quelque chose qui va se passer en Beauce cet été. C'est-à-dire les Snowbird. Le gouvernement fédéral a confirmé que l'équipe de démonstration aérienne des Forces armées canadiennes cessera temporairement ses activités après la saison 2026. Il va les reprendre en 2030. Pourquoi? Parce qu'ils vont remplacer leurs avions qui sont vieillissants. Le ministre de la Défense a annoncé que les mythiques jets CT-114 Tutor seront retirés après plus de 50 ans de service et ils seront remplacés au début des années 2030 par les nouveaux CT-157 Sidskin 2. Depuis 1971, les Snowbird n'ont jamais utilisé un autre appareil. Et pourquoi je vous parle qu'ils seront de passage en Beauce? C'est parce que ils feront un arrêt le 24 juin prochain à l'arrêt aux fêtes de Beauce du côté de Saint-Georges pour célébrer la fête nationale. Donc, si jamais vous voulez voir là pour une dernière fois ces avions-là qui volent depuis 1971 et qui représentent là, les Snowbirds de l'armée canadienne, eh bien, vous devez vous déplacer du côté de Saint-Georges à la fête nationale pour pas manquer le spectacle de l'arrêt aux fêtes, parce qu'après ça, ben, il va falloir attendre jusqu'au début des années 2030 pour revoir les Snowbirds passer au-dessus de chez nous. À venir, comme je le disais, les détails météo, le bulletin de nouvelles, Scooter Gas et les Cowboys Fringants. Restez branchés au meilleur de la musique à O105.

0: Restez branchés dans vos 100 000 matins parce que dans quelques instants, Benjamin Aubert vous parle de ce qui retient l'attention aujourd'hui en Beauce, comme par exemple le procès pour négligence des entreprises Bois-Ouvré et Chessoir de Beauce. C'est poursuivi hier. Il vous donne tous les détails dans quelques instants dans vos 100 000 matins. Restez branchés.
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8: Bonjour, ici Benjamin Aubert. Voici vos actualités. Le procès pour négligence criminelle des entreprises Bois Ouvré et Séchoir de Beauce s'est poursuivi hier avec le témoignage d'un ancien directeur du groupe Matra, a rapporté le Journal de Québec. Daniel Lafontaine a raconté qu'une autre explosion s'était produite en 2019 dans une usine de Saint-Martin, blessant gravement un travailleur. Il affirme n'avoir reçu aucune formation sur les risques explosifs liés à la poussière de bois avant cet incident. Rappelons qu'une explosion survenue en 2021 à l'usine Bois Ouvré de Beauceville a fait 3 morts et 5 blessés. La Sûreté du Québec a arrêté un jeune homme de 18 ans en lien avec les événements violents survenus à Frampton en septembre 2024, lors desquels un adolescent de 14 ans avait perdu la vie. Le suspect, qui était mineur au moment des faits, a été arrêté à Rivière-des-Prairies. Il faisait l'objet d'un mandat d'arrestation pour décharge d'armes à feu et incendie criminel. Cette arrestation s'ajoute à 3 autres déjà effectuées dans ce dossier. Le ministre des Affaires municipales, Samuel Poulain, a annoncé le lancement d'une réflexion nationale sur le coût et le financement des infrastructures municipales. Un forum réunissant municipalités, experts et acteurs du milieu de la construction se tiendra à Québec à la mi-juin. La démarche vise notamment à revoir les modes de financement, la priorisation des projets et certaines normes de construction afin de réduire les coûts et d'améliorer la gestion des infrastructures. Et les ingénieurs du gouvernement du Québec ont entamé une grève d'une journée à minuit. L'Association professionnelle des ingénieurs du gouvernement du Québec, qui regroupe environ 1900 membres, est en négociation avec Québec depuis plus de 2 ans. Le litige porte notamment sur les conditions salariales et la reconnaissance de leur rôle dans la gestion des infrastructures publiques. Le syndicat affirme vouloir accentuer la pression alors que la saison des travaux d'infrastructure approche. Voilà, c'est ce qui complète. 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
3: Aujourd'hui, ce sera généralement nuageux avec 60% de probabilité d'averse. Le maximum sera de 24 degrés, mais avec le facteur humidex, on pourrait ressentir jusqu'à 27 degrés en Beauce. Pour la journée de demain, ce sera du soleil tout au long de la journée avec un maximum de 12 degrés. Vendredi, ce sera ensoleillé avec un maximum de 17 degrés. Et présentement, pendant votre début de journée, il fait 21 degrés en Beauce.
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3: Les Cowboys fringants, c'est ce qui s'en vient dans quelques instants. Meilleur de la musique à 1015. Mais juste avant, je vous parle que le printemps n'arrive pas seul en Beauce. Il emmène également une belle activité en fin de semaine. Je vous raconte tous les détails dans quelques instants au meilleur de la musique à 1015. Mais juste avant, une des chansons que vous préférez, voici Scooter Gas et son succès Ricardo au meilleur de la musique à 1015. Merci de nous choisir pour votre début de journée.

Vous êtes branchés au meilleur de la musique à 101.5. Et si je regarde ce que Dame Nature va nous offrir au courant des prochains jours, on peut officiellement dire que le printemps est arrivé. Aujourd'hui, maximum de 24 degrés. Demain, 12 degrés avec du soleil. Vendredi, 17 degrés avec du soleil. Samedi, 20 degrés qui est attendu en Beauce. Le printemps est arrivé. Et ici en Beauce, il n'arrive pas seul. En fin de semaine, c'est également le retour du Lavoto. C'est CDJ au profit d'aide au programme Camp de jour et Camp ado. Ça va avoir lieu de 10h à 16h ce samedi 23 mai à trois endroits, soit à l'Hôtel de Ville au 270 avenue Marguerite-Bourgeois, à l'édifice du service des travaux publics et également au tout nouveau site cette année qui était le Centre Castel. Je vous rappelle que le Lavoto CDJ, ben c'est à contribution volontaire. Argent comptant seulement à vous donner pour la bonne cause, ce que vous voulez, et c'est amassé au profit du Fonds d'aide des programmes Camp de jour et Camp d'ado. Et si jamais samedi, il mouille ou il fait pas beau, le Lavoto sera reporté au dimanche 24 mai, c'est-à-dire ce dimanche. Vous pouvez le surveiller, là, la page de la ville, la page de l'événement également pour savoir si ça va avoir lieu ce samedi ou ce dimanche. L'important, c'est d'aller faire un tour parce que ça aide les jeunes de la région. N'oubliez pas de donner généreusement. À venir, Milky Chance, mais tout d'abord, les Cowboys fringants et leur succès TQ. Au meilleur de la musique à 105.

0: Donc Gabriel Fredette et Vincent Vallière, c'est ce qui s'en vient dans quelques instants, meilleur de la musique à 1015. Et juste après, je vous parle de comment ça se passe sur nos routes ce matin. Et je vous rappelle que si vous remarquez quelque chose d'inhabituel, vous pouvez toujours me contacter au 418-387-1015. Le 418-387-1015.
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1: Vous avez peut-être entendu parler de ça parce que ça a été une des plus grandes nouvelles discutées au Québec hier pendant la journée, mais j'avais hâte de vous en parler ce matin parce que même si la nouvelle est sortie hier, ça continue de faire jaser sur les différentes plateformes. C'est pendant le match numéro 6 du Canadien de Montréal et pendant le match du numéro 7 du Canadien de Montréal, il y a eu un sisme de 0,5 sur l'échelle de Richter sur le site du Centre Bell et aux alentours du Centre Bell. Ce qui s'est passé, c'est que quand le Canadien marquait un but, la foule à l'intérieur du Centre Bell, mais également à l'extérieur du Centre Bell, était tellement en délire que ça a causé un petit séisme de 0,5 sur l'échelle de Richter. Bon, c'est pas un tremblement de terre où est-ce qu'il faut qu'on se cache, là. Mais quand même, là, des partisans de hockey ont fait trembler Montréal. Le Canadien de Montréal a secoué l'échelle de Richter. C'est impressionnant. C'est ce qu'elle a dit Fiona Ann Derbyshire, qui est professeure au département des sciences et de la Terre et de l'atmosphère de l'Université de Québec à Montréal, soit l'UQAM. C'est elle qui s'est penchée sur le dossier. Et elle a observé là, qu'aux alentours du Centre Bell, 5 kilomètres au rayon, là, que quand le Canadien marquait des buts dans le match numéro 6 et dans le match numéro 7, que le capteur de l'échelle de Richter bougeait et a monté jusqu'à 0,5 quand le Canadien marquait des buts. Imaginez si ça avait été le match inverse, le match numéro 6. Si c'est le Canadien qui avait marqué 8 buts et les Sabres de Buffalo 3, peut-être que là, l'échelle aurait dépassé le 0,5 et aurait été 0,6, 0,7, 0,8. Je sais pas, mais hey, moi, j'étais là, ce match-là, là. Le match de 8-3, là. Sérieux, là. C'était long. Au début, c'était le fun. La première période, malade. Écoute, Demi Dove, Jake Evans, on marque des buts, 3-1, let's go. Puis après ça, en deuxième période, la chaîne a débarqué. Buffalo, pouf, a égalisé. Puis après ça, bon, ils ont plus jamais regardé en arrière d'eux autres. Hey, sérieux, là, au début, le Centre Bell, là, c'était le fun, c'était un party. Le monde trippait bien raide. Puis à la fin, là, on avait toute la face longue, là. Tu sais, la main sur le bord de la joue à côté.

sur le menton, là. Puis là, t'écoutes ça de même, là. Puis là, tu fais rien, là. Ben, c'est ça qu'on avait de l'air. Mais pareil, c'était une belle expérience. Puis je pouvais te dire que j'ai été là quand on a secoué l'échelle de Richter du côté de Montréal. Mais c'est quand même assez fou, là, qu'une partie de hockey fasse un... Bon, un mini mais séisme sur l'île de Montréal, c'est quand même assez impressionnant. Jean Leloup, c'est ce qui s'en vient dans quelques instants, meilleur de la musique à O105. Mais tout d'abord, voici Vincent Vallière à O105.

0: Restez branchés dans vos 100 000 matins dans quelques instants. Les infos nationales. Et au retour, on parle des détails météo des prochains jours. On parle également de sport parce que ce soir s'entame la finale de l'Ouest dans la Ligue nationale de hockey. Et au courant des prochaines minutes également, je vous propose du Somber et No Doubt. Restez branchés dans vos...
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2: Bon mercredi, ici Louis-Philippe Arnoirel. Le premier ministre Mark Carney s'est montré serein hier quant à la décision des États-Unis de suspendre brusquement un comité bilatéral de défense. La commission permanente mixte de défense, qui ne s'est pas réunie depuis 2024, a été créée en 1940 en tant qu'organe consultatif. En mêlée de presse, M. Carney a convenu que la commission est une institution de longue date, mais il a ajouté qu'il ne faudrait pas surestimer son importance. Selon lui, le Canada et les États-Unis continuent d'entretenir une coopération très étroite dans de nombreux domaines liés à la défense. En mission à Paris, la première ministre Christine Fréchette s'est fait questionner sur le programme de l'expérience québécoise par un député français. Cette question a été posée dans le cadre d'une rencontre entre la première ministre québécoise et la présidente de l'Assemblée nationale française, Yaël Braun-Pivet. En réponse à la question, Mme Fréchette a réitéré que son gouvernement va réactiver le PEQ dans le respect des seuils d'immigration qui ont été fixés à 45 000 nouveaux résidents permanents par année. Le PEC, considéré comme une voie rapide pour la résidence permanente pour les immigrants temporaires, a été stoppé en novembre 2025, provoquant une levée de boucliers. Et pour terminer, toujours au niveau provincial, sur les 65 recommandations de la Commission spéciale sur les droits des enfants et la protection de la jeunesse, présidée par Régine Laurent, 29 ont été réalisées ou largement réalisées. C'est ce qu'indique le bilan quinquennal diffusé hier. Depuis la publication du rapport en 2021, le gouvernement estime que 27 recommandations sont partiellement réalisées, 8 sont peu avancées ou non commencées. La commission Laurent a vu le jour en 2019 à la suite du décès de la fillette de Granby dans des circonstances tragiques. Les recommandations formulées par les experts avaient pour but d'éviter qu'un tel drame ne se reproduise. C'est ce qui complète vos actualités Arsenal Média. Passez une bonne journée sur nos ondes.
3: Ce soir, c'est le début de la finale de l'Ouest entre l'Avalanche du Colorado et les Golden Knights de Las Vegas. Match numéro 1 dès 20h. Qui pensez-vous quand les deux équipes vont aller en finale de la Coupe Stanley? 88-387-115, 88-387-115. Pour ce qui est de la finale de l'Est entre le Canadien de Montréal et les Hurricanes de la Caroline, commence demain cette série-là à 20h également. Je veux vos prédictions 88-387-115. La victoire mène la série 2-1 face à la Charge d'Ottawa dans la finale de la Coupe Walter de la LPHF. Le prochain match, c'est ce soir dès 19h avec une victoire. Marie-Philippe Poulin et la victoire serait championne. Et dans la MLB, les Blue Jays affrontent les Yankees à 19h. Les Red Sox affrontent les Royals à 19h40. Et les Dodgers affrontent les Padres à 21h40. Aujourd'hui, côté météo en Beauce, ce sera généralement nuageux avec 60% de probabilité d'averse. Maximum 24 degrés, mais avec le facteur humidex, on pourrait ressentir jusqu'à 27 degrés chez nous en Beauce. Et présentement, il fait 21 degrés.
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7h01, vous êtes branchés au meilleur de la musique à 101.5. Alexis Lefebvre en remplacement de Jean-François Routier, qui sera de retour à son poste dès lundi prochain. Restez branchés au meilleur de la musique à 101.5 parce que dans quelques instants, je vous parle d'un film qui est présentement en préparation sur la vie d'un des athlètes les plus importants de la province. Et c'est pas seulement un film qui est en préparation, mais bel et bien deux films. On en reparle au courant des prochaines minutes au meilleur de la musique à 101.5. Dans le monde de la culture, là, en ce moment, là, du cinéma, c'est pas mal la plus grosse nouvelle du début de la journée. Mais juste avant que vous en jase, No Doubt est à venir, mais tout d'abord, voici Somber à 101.5.

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2: Oh! Mike Demero, c'est ce qui est à venir au meilleur de la musique à O105. Restez branchés. Mais juste avant, on va parler d'un film qui fait énormément jaser. Du moins, son annonce qui a été faite ce matin. Un projet sur la vie de Guy Lafleur. C'est le producteur Christian Larouche qui a confirmé que le scénario avance bien et que Luc Picard travaille actuellement sur une nouvelle version du texte. Le projet sera présenté à Sodec et Téléfilm Canada en décembre prochain. Et ce qu'on a appris aujourd'hui, c'est qu'il n'y aurait pas seulement un film sur la vie de Guy Lafleur en préparation, mais deux films sur l'histoire du démon blond. Parce qu'on veut faire deux parties à la vie de Guy Lafleur. La première partie sur sa jeunesse ainsi que ses années dans le bleu, blanc, rouge pendant les années 70. L'histoire commencera alors qu'il n'avait de 4 ou 5 ans et le film se terminerait jusqu'à sa dernière Coupe Stanley remportée avec Montréal en 1979. Deuxième film maintenant qui, lui, se concentrait sur la suite de sa carrière, son départ du Canadien, son retour au jeu à New York et sur sa dernière saison avec les Nordiques de Québec. Mais là, avant d'arriver à ces deux films-là, il y a énormément de défis de production. Défi numéro un, trouver l'acteur capable d'incarner Guy Lafleur, mais également d'obtenir les droits officiels de la Ligue nationale pour utiliser les logos et les chandails du Canadien. Selon Christian Larouche, il est confiant puis il dit que Martin Lafleur, le fils de Guy, a déjà amorcé là, des discussions avec Jeff Molson. Jeff Molson va en parler à la Ligue nationale. Tout le monde est au courant un peu de ces deux films-là, de ce projet-là sur la vie du démon blond. Fait que c'est pas vraiment une situation qui met l'équipe de tournage en stress. Mais quand même, on veut avoir le vrai logo du Canadien, là, dans un film biographique sur le démon blond. Je vous pose la question, parce que je suis sûr que vous allez aller voir le film, le démon blond, une des figures sportives les plus marquantes de la province. Mais la question que je vous pose, c'est quel film allez-vous préférer? Parce qu'ici, en Beauce, on est seulement à 30 minutes de Québec. Fait que vous, est-ce que c'est plus le deuxième film qui vous intéresse sur sa période avec les Nordiques, t'sais, sur le fait que le démon blond a été avec l'ennemi, ou du moins, tu sais, la rivalité qui a fait le deuxième club, qui a, tu sais, pris sa retraite en tant que Nordique, puis tout, ou si c'est, tu sais, l'histoire avec le bleu, blanc, rouge, 88-387-1015, 88-387-1015. Moi, c'est sûr, en tant que fan de sport, que quand ça va sortir, on n'a encore aucune date de sortie, que je vais aller voir les deux films, parce que le démon blond, c'est tellement une figure marquante du sport au Québec. Et dans quelques instants, je vous présente une figure qui, en ce moment, commence à faire sa place dans le monde de la musique country au Québec. Il y a quelques mois, on le connaissait pas beaucoup. On écoutait sa chanson Saint-Félix, puis on disait « Ah, c'est bon, ça », puis on montait le son. Mais là, il a sorti un premier album, puis on se rend compte que c'est pas juste Saint-Félix, sa chanson qui est bonne, ou du moins que ce sera pas un one-hit wonder. C'est un gars-là capable d'en faire des hits et des hits et des hits et des hits. Et là, il est en train de monter dans l'échiquier du country au Québec. Arpin Lépine s'en vient au meilleur de la musique à O105 avec sa chanson Chance. Mais tout d'abord, voici Mike Demero à O.

7h16, vous êtes branchés au meilleur de la musique à O105. Et comment ça se passe à cette heure-ci sur nos routes? Ben, bon, ça se passe très, très bien sur la 73, là, que ce soit direction nord, direction sud. Pour ce qui est de la portion Beauceron de la 73, ça se passe très, très bien. Pas grand-chose à signaler. Sur la 173 également, ça roule très, très bien. En ce matin 20 mai. Mais comme à l'habitude, quand on se rapproche de Québec sur la 73 ou sur la 20, que ce soit de la portion ouest ou est de la 20, mais il y a du ralenti. Et à la hauteur de Charny, sur l'autoroute 73, là, pour aller en direction de Québec, c'est compliqué. Sur le tablier du pont Pierre-Laporte, c'est compliqué. Sur le tablier du pont de Québec, ça l'est encore plus. Là, si on regarde les différentes caméras, c'est pare-choc à pare-choc sur le pont de Québec en ce moment. Et sur le tablier du pont Pierre-Laporte, comment ça se passe en ce moment. Ça se passe un peu mieux, mais il y a quand même du trafic, pardonnez-moi. Sur la 20 en ce moment, la portion là est de la 20, c'est-à-dire qui s'est située à Lévis, c'est au ralenti présentement dans les deux directions. Si on regarde là, les caméras, là, c'est pare-choc à pare-choc en ce moment, ce matin, dans les deux directions. Même chose là pour la partie ouest de la 20, c'est... pare-choc à pare-choc également. Donc, si jamais là vous avez à vous rendre à Québec ce matin, prévoyez-vous un petit peu de temps avant d'arriver du côté de la vieille capitale, comme à l'habitude à cette heure-ci. Si jamais vous remarquez quelque chose d'autre d'inhabituel, vous pouvez me contacter au 88-387-115, le 88-387-115, pour que je puisse le partager avec mes auditeurs. Voici Arpin Lépine et son succès Chance au meilleur de la musique à O105.

0: Restez branchés au meilleur de la musique à Hausse 105 dans quelques instants. Benjamin Aubert vous informe de ce qu'il faut retenir ou du moins surveiller aujourd'hui dans les nouvelles. Et juste après, Simple Plan, Semisonic et Mumford & Son. Tout ça et bien plus au meilleur de la musique dans vos 100 000 matins.
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2: Bonjour, ici Benjamin Aubert. Voici vos actualités. Le procès pour négligence criminelle des entreprises Bois Ouvré et Séchoir de Beauce s'est poursuivi hier avec le témoignage d'un ancien directeur du groupe Matra, a rapporté le Journal de Québec. Daniel Lafontaine a raconté qu'une autre explosion s'était produite en 2019 dans une usine de Saint-Martin, blessant gravement un travailleur. Il affirme n'avoir reçu aucune formation sur les risques explosifs liés à la poussière de bois avant cet incident. Rappelons qu'une explosion survenue en 2021 à l'usine Bois Ouvré de Beauceville a fait 3 morts et 5 blessés. La Sûreté du Québec a arrêté un jeune homme de 18 ans en lien avec les événements violents survenus à Frampton en septembre 2024, lors desquels un adolescent de 14 ans avait perdu la vie. Le suspect, qui était mineur au moment des faits, a été arrêté à Rivière-des-Prairies. Il faisait l'objet d'un mandat d'arrestation pour décharge d'armes à feu et incendie criminel. Cette arrestation s'ajoute à 3 autres déjà effectuées dans ce dossier. Le ministre des Affaires municipales, Samuel Poulain, a annoncé le lancement d'une réflexion nationale sur le coût et le financement des infrastructures municipales. Un forum réunissant municipalités, experts et acteurs du milieu de la construction se tiendra à Québec à la mi-juin. La démarche vise notamment à revoir les modes de financement, la priorisation des projets et certaines normes de construction afin de réduire les coûts et d'améliorer la gestion des infrastructures. Et les ingénieurs du gouvernement du Québec ont entamé une grève d'une journée à minuit. L'Association professionnelle des ingénieurs du gouvernement du Québec, qui regroupe environ 1900 membres, est en négociation avec Québec depuis plus de 2 ans. Le litige porte notamment sur les conditions salariales et la reconnaissance de leur rôle dans la gestion des infrastructures publiques. Le syndicat affirme vouloir accentuer la pression alors que la saison des travaux d'infrastructure approche. Voilà, c'est ce qui complète. 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
5: Aujourd'hui en Beauce, c'est généralement nuageux avec 60% de probabilité d'averse. Maximum 24 degrés, mais on pourrait ressentir jusqu'à 27. Pour la journée de demain, ça sera du soleil du début à la fin avec un maximum de 12 degrés. Vendredi, ça sera également ensoleillé avec un maximum de 17 degrés. En ce moment, ce matin, beau ciel bleu, le soleil est là, quelques nuages un petit peu, mais vraiment, on a un beau début de journée. Et ce qui est le fun aujourd'hui, c'est qu'il fait chaud. Maximum, comme je vous l'ai dit, de 27 degrés. Puis en ce moment, on ressent 22 degrés. Bon début de journée, tout le monde.
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5: Simple Plan est notre prochain artiste au meilleur de la musique à 101.5. Et juste après, je parle d'une belle activité qui va se passer en Beauce le 7 juin prochain qui pourrait intéresser vos enfants. Mais tout d'abord, voici le groupe canadien Simple Plan à 101.5.

Semi-Sonic, c'est ce qui s'en vient au meilleur de la musique à O101.5. Restez branchés. Juste après, on va jaser de ce qui retient l'attention ce matin sur notre site de nouvelles, mabose.com. Mais juste avant, je me suis dit, peut-être qu'en ce moment, vous cherchez des activités à faire avec les enfants parce que peut-être qu'ils ont déjà fini l'école, peut-être que ça s'en vient bientôt, puis vous voulez faire des activités en famille. Eh bien, il y en a une qui s'en vient, qui se passe du côté de Scott, qui est à ne pas manquer. Si vos enfants trippent sur la nature, sur les animaux, sur la pêche. Suivez-moi. Le 7 juin prochain, la municipalité de Scott va permettre à 100 jeunes de participer à une journée d'initiation à la pêche dans le cadre du programme Pêche en herbe de la Fondation de la Faune du Québec. Au programme, découverte des poissons, technique de pêche, sécurité, respect de l'environnement. Bref, c'est une vraie journée pour transmettre la passion de la pêche à une nouvelle génération. Et c'est pas seulement une activité qui est amusante, mais chaque jeune de 6 à 17 ans va recevoir aussi un certificat officiel qui va lui servir jusqu'à ses 18 ans. Qu'il ait 17 ou qu'il en ait 6, il va avoir son certificat de pêche, il va pouvoir s'en servir jusqu'à temps qu'il soit adulte. C'est un programme qui existe depuis 25 ans, qui a initié au-delà des années plus de 390 000 jeunes de partout au Québec à la pêche. Et si jamais vos enfants trippent chasse, pêche, nature, plein air, mais c'est une belle façon de les initier à ça s'ils sont jeunes, ou peut-être les faire sortir dehors puis qu'ils lâchent leur téléphone s'ils sont ados. Puis tu sais, ici en Beauce, là, la chasse, la pêche, la nature, on aime ça. Peut-être que vous aimez ça dans la famille, fait que pourquoi pas partager ça avec vos jeunes. C'est une activité qui est super le fun, qui va se passer le 7 juin du côté de Scott. Puis le 7 juin, ça tombe un dimanche, la fin de semaine. Fait qu'il n'y a pas de problème non plus avec le travail, l'école, peu importe. Mumford & Sons, c'est ce qui s'en vient au meilleur de la musique à O101.5. Mais tout d'abord, voici Semi-Sonic, Closing Time. Et également, au courant des prochaines minutes, on parle de ce qui se retrouve sur notre site de nouvelles, mabose.com, en ce matin du 20 mai.

Mumford & Sons, c'est ce qui s'en vient au meilleur de la musique à O101.5. Mais tout d'abord, on va faire un petit tour de ce qui jase sur notre site de nouvelles, mabosse.com. Premièrement, la Caisse Desjardins de la Nouvelle-Beauce a annoncé la nomination de Lynn Francoeur au poste de directeur général, titulaire d'un baccalauréat en sciences comptables et d'un micro-programme MBA. Monsieur Francoeur compte plus de 27 ans d'expérience dans le secteur financier, donc 15 années dans des fonctions de direction. Plus de nouvelles sur mabosse.com. Également, on parle du ministre Samuel Poulain qui lance une réflexion nationale sur les infrastructures. Le ministre des Affaires municipales a annoncé la semaine dernière aux assises de l'MTQ qu'il lançait une grande réflexion nationale sur le coût et le financement des infrastructures municipales. Il dit, et je cite, « Aujourd'hui, c'est une étape déterminante que nous franchissons avec le lancement d'une réflexion nationale. Un forum réunissant les représentants du milieu municipal, des spécialistes universitaires ainsi que des acteurs du milieu de la construction et de la société civile se rendront à Québec à la mi-juin. » Et finalement, on parle que le SPVQ cherche à identifier un suspect de fraude de faux représentants. Le service de police de la Ville de Québec demande l'aide du public afin d'identifier un suspect lié à plus d'une dizaine de fraudes de type faux représentant commises entre août 2025 et janvier 2026. Selon les policiers, le fraudeur communique d'abord avec leurs victimes afin de les convaincre de leur remettre leur carte bancaire. Un suspect se présente ensuite au domicile de la personne visée en prétendant d'être un employé d'une institution financière ou un policier afin de les récupérer. Plus de détails sur cette nouvelle-là également sur notre plateforme de nouvelles, mabosse.com. 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À chaque fin de journée, vous allez recevoir un résumé complet des nouvelles qui ont fait jaser chez nous. À venir au meilleur de la musique à O101.5, Avicii avec son succès Hey Brother. Mais tout d'abord, voici Mumford & Sons et leur succès Rubber Band Man au meilleur de la musique à O105. Bon début de journée tout le monde.

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2: Classe moyenne et Laurence Saint-Martin, c'est ce qui s'en vient au meilleur de la musique à O105. Restez branchés. Mais juste avant, on va parler de Marie-Philippe Poulin de la Victoire de Montréal qui, ce soir, pourrait remporter la Coupe Walter avec une victoire pour la toute première fois de leur histoire. Ils font face à la Charge d'Ottawa. La Victoire a remporté les deux premiers matchs. La Charge a remporté le dernier. C'est une série qui est 2-1 en ce moment, l'avantage de Marie-Philippe Poulin et de son équipe. Donc, avec une victoire ce soir pour la première fois de leur histoire, la Victoire pourrait remporter le trophée Walter. Je vous rappelle que c'est une première apparition en finale pour la Victoire depuis le début de la LPHF. La LPHF qui a annoncé de très bonnes nouvelles au courant des dernières heures. Manon Réaume a trouvé un poste du côté de Détroit à titre de directrice générale. On a annoncé également des expansions du côté de Détroit, mais aussi de Hamilton et de San Jose. Donc, la Ligue se porte bien. De nouvelles équipes. On sait qu'il y a des jeunes Beauceron qui sont admissibles au repêchage de la LPHF qui va se faire au courant des prochaines semaines. Est-ce qu'ils vont se ramasser à Montréal? Est-ce qu'elles vont se ramasser dans les nouveaux marchés, dans les marchés existants? C'est très, très, très intéressant à surveiller. On parle également d'Amy Fecteau qui, elle, joue pour les Sirens de New York, qui, elle, a fait une belle initiative cette saison pour les 10 derniers matchs. À chaque but marqué par son équipe, elle donnait de l'argent à des organismes de la Beauce. J'essaie de rentrer en contact là, avec Amy Fecteau pour qu'elle parle justement de comment ça s'est passé, cette levée de fonds-là? Combien d'argent ont-elles ramassé et combien est remis à chaque organisme de la Beauce? On va essayer de faire ça d'ici la fin de la semaine, mais pour vrai, la LPHF se porte tellement bien et la cerise sur le sundae, ça serait que Marie-Philippe Poulin ramène le gros trophée à la maison, surtout qu'elle sera de passage du côté là, de Beauceville le 12 juin prochain et on sait maintenant là, les activités là, qui vont avoir lieu dans cette journée-là. Marie-Philippe Poulin va prendre la parole entre 18h30 et 20h. À 21h, il va y avoir des feux d'artifice. Pendant la journée, Marie-Philippe va aller visiter des écoles de la région. Il va y avoir également de la nourriture, des kiosques qui vont être disponibles le 12 juin prochain dans cette journée d'activité-là. Ça va vraiment être une journée de fun où est-ce qu'on va accueillir, on espère, la grande gagnante de la Coupe Walter 2026 dans la LPHF. Je vous rappelle que le match numéro 4 est présenté ce soir. Voici Classe moyenne au meilleur de la musique à haut.

0: Restez branchés parce que dans quelques instants, c'est les infos nationales. Qu'est-ce qu'on surveille aujourd'hui en Beauce et qu'est-ce qui a fait jaser à l'international et au national? On en parle au courant des prochaines minutes dans vos 100 000 matins. Et également, Jesus Jones va lancer l'heure de 8 heures. Restez branchés dans vos
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3: Bon mercredi, ici Louis-Philippe Arnoirel. Le premier ministre Mark Carney s'est montré serein hier quant à la décision des États-Unis de suspendre brusquement un comité bilatéral de défense. La commission permanente mixte de défense, qui ne s'est pas réunie depuis 2024, a été créée en 1940 en tant qu'organe consultatif. En mêlée de presse, M. Carney a convenu que la commission est une institution de longue date, mais il a ajouté qu'il ne faudrait pas surestimer son importance. Selon lui, le Canada et les États-Unis continuent d'entretenir une coopération très étroite dans de nombreux domaines liés à la défense. En mission à Paris, la première ministre Christine Fréchette s'est fait questionner sur le programme de l'expérience québécoise par un député français. Cette question a été posée dans le cadre d'une rencontre entre la première ministre québécoise et la présidente de l'Assemblée nationale française, Yaël Braun-Pivet. En réponse à la question, Mme Fréchette a réitéré que son gouvernement va réactiver le PEQ dans le respect des seuils d'immigration qui ont été fixés à 45 000 nouveaux résidents permanents par année. Le PEC, considéré comme une voie rapide pour la résidence permanente pour les immigrants temporaires, a été stoppé en novembre 2025, provoquant une levée de boucliers. Et pour terminer, toujours au niveau provincial, sur les 65 recommandations de la Commission spéciale sur les droits des enfants et la protection de la jeunesse, présidée par Régine Laurent, 29 ont été réalisées ou largement réalisées. C'est ce qu'indique le bilan quinquennal diffusé hier. Depuis la publication du rapport en 2021, le gouvernement estime que 27 recommandations sont partiellement réalisées, 8 sont peu avancées ou non commencées. La commission Laurent a vu le jour en 2019 à la suite du décès de la fillette de Granby dans des circonstances tragiques. Les recommandations formulées par les experts avaient pour but d'éviter qu'un tel drame ne se reproduise. C'est ce qui complète vos actualités Arsenal Média. Passez une bonne journée sur nos ondes.
4: Ce soir, c'est le début de la finale de l'Ouest dans la Ligue nationale de hockey entre les Golden Knights et l'Avalanche du Colorado. Les Golden Knights qui ont dans leur équipe le meilleur pointeur des séries éliminatoires jusqu'à maintenant, Mitch Marner. Comme quoi, à Toronto, c'était pas lui le problème. Et du côté de l'Avalanche du Colorado, Nathan McKinnon, Cale Makar, les gardiens de but qui font le travail. Ça va vraiment être une bonne série dans l'Ouest et ça commence ce soir dès 20h. Mais je sais ce qui vous intéresse. C'est plus ce qui va commencer demain, la finale de l'Est entre le Canadien de Montréal et les Hurricanes de la Caroline. Le premier match a lieu demain à 20h. Et je veux vos prédictions 418-387-1015, 418-387-1015. Sinon, ce soir, ce qu'on surveille, c'est la victoire de Montréal qui pourrait remporter la Coupe Walter. En ce moment, les joueuses de la victoire mènent la série 2-1 face aux joueuses de la Charge d'Ottawa. Ce soir, avec une victoire, elle pourrait soulever le trophée, parce que je vous rappelle que dans la LPHF, c'est pas un 4-7, mais un 3-5. Et finalement, dans le baseball majeur, ce soir, Blue Jays, Yankees, Red Sox, Royals, Dodgers, Padres. Côté météo, comment ça va se passer aujourd'hui en Beauce? C'est généralement nuageux, avec 60% de probabilité d'averse, maximum 24 degrés, mais on pourrait ressentir jusqu'à 27 degrés. Et présentement en Beauce, il fait 23 degrés.
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Vous venez tout juste de syntoniser le meilleur de la musique à 101.5. Eh bien, vous faites bien parce qu'au courant des 60 prochaines minutes, on va parler de ce qui retient l'attention en ce début de journée en Beauce. On va également parler de comment ça se passe sur nos routes. Mais également, on va avoir la chronique Audisson avec Audisson qui... Pour les oreilles, là, un centre auditif, pardonnez-moi ce petit blanc de mémoire, ce petit, comme j'appelle bien en galade, cette petite stroke que je viens d'avoir ce matin. Mais ça y est, à ne pas manquer là, aux alentours de 8h20, 8h30. Mais tout d'abord, voici Jesus Jones, right here, right now, à O.

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0: Vous êtes à l'écoute du meilleur de la musique à 101.5. Et oui, j'ai voulu intervenir un petit peu trop vite parce que le Journal de Québec rapporte que cette nuit, en Beauce, il y aurait eu un possible enlèvement. C'est ce que la Sûreté du Québec a indiqué et qui enquête présentement sur un possible enlèvement survenu dans la nuit de mardi à mercredi du côté de Scott, ici même en Chaudière-Appalaches. Ce qui s'est passé, selon le Journal de Québec, c'est que les policiers ont été appelés vers minuit dans le secteur de la rue Jean-Baptiste, près de la rue Amanda-Gustave, après avoir reçu des informations concernant un homme dans la trentaine qui aurait été enlevé. Selon les premières informations, des suspects seraient entrés de force dans une résidence avant de forcer la victime à monter dans un véhicule qui aurait ensuite quitté les lieux. À leur arrivée, les policiers ont effectué des recherches dans le secteur, mais ni la victime ni les suspects n'avaient été retrouvés. Le dossier est maintenant pris en charge par les enquêteurs du module des crimes contre la personne de la SQ. Des témoins doivent également être rencontrés afin de tenter d'éclaircir les circonstances de cet événement que les autorités qualifient encore de nébuleux. Pour l'instant, aucune arrestation n'a été annoncée et les policiers n'écartent pas non plus certaines pistes liées au crime organisé ou d'anciens membres des Dark Souls, sans toutefois confirmer officiellement un lien avec cette affaire. Donc, c'est une nouvelle qui vient tout juste d'être publiée par le Journal de Québec. C'est sûr que nous, ici, au Meilleur de la musique, à O105 et sur notre plateforme de nouvelles, mabose.com, on va suivre ça comme quoi il y aurait eu un possible enlèvement du côté de Scott en Beauce. Et dès qu'on a plus de détails sur ce qui s'est passé pendant la nuit dernière, on va vous en tenir informé au meilleur de la musique à O101.5. Et si jamais vous avez de l'information, peu importe, 88-387-105, 88-387-105. Et également, vous pouvez communiquer avec la SQ et le 911. Et, mais on les dérange pas dans leur enquête. On veut qu'ils fassent leur travail. Et nous, on va continuer notre programmation musicale avec Vince Lemire à la bonne place au meilleur de la musique à O101.5 dans quelques instants. Mais tout d'abord, voici Éric Lapointe à O101.5.

Daniel Boucher, c'est ce qui va amener au meilleur de la musique à hausse 1-5. Restez branchés. Mais juste avant, on va faire un petit tour de ce qui se passe sur nos routes à 8h16 ce matin. Mais c'est sûr là, que du côté de l'autoroute 73 direction Québec, c'est au ralenti à partir de Charny. Même chose sur l'autoroute 20 du côté de Lévis et du côté de Saint-Rédempteur, pardonnez-moi. Donc le côté Est et Ouest de la Transcanadienne sont au ralenti en ce moment. Quand on dit la Transcanadienne, c'est l'autoroute 20, bien évidemment, en direction de Québec. Tablier du Pont-Pierre-Laporte, c'est compliqué. Pont de Québec, ça l'est un peu plus, mais sinon, pour l'ensemble du réseau routier, ça se passe bien. Et si jamais vous remarquez quelque chose d'autre d'inhabituel, 88-387-105, 88-387-105. Voici Daniel Boucher, au meilleur de la musique, à hausse 105, dans vos 100 000 matins.

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10: Bonjour, ici Benjamin Aubert. Voici vos actualités. Le procès pour négligence criminelle des entreprises Bois Ouvré et Séchoir de Beauce s'est poursuivi hier avec le témoignage d'un ancien directeur du groupe Matra, a rapporté le Journal de Québec. Daniel Lafontaine a raconté qu'une autre explosion s'était produite en 2019 dans une usine de Saint-Martin, blessant gravement un travailleur. Il affirme n'avoir reçu aucune formation sur les risques explosifs liés à la poussière de bois avant cet incident. Rappelons qu'une explosion survenue en 2021 à l'usine Bois Ouvré de Beauceville a fait 3 morts et 5 blessés. La Sûreté du Québec a arrêté un jeune homme de 18 ans en lien avec les événements violents survenus à Frampton en septembre 2024, lors desquels un adolescent de 14 ans avait perdu la vie. Le suspect, qui était mineur au moment des faits, a été arrêté à Rivière-des-Prairies. Il faisait l'objet d'un mandat d'arrestation pour décharge d'armes à feu et incendie criminel. Cette arrestation s'ajoute à 3 autres déjà effectuées dans ce dossier. Le ministre des Affaires municipales, Samuel Poulain, a annoncé le lancement d'une réflexion nationale sur le coût et le financement des infrastructures municipales. Un forum réunissant municipalités, experts et acteurs du milieu de la construction se tiendra à Québec à la mi-juin. La démarche vise notamment à revoir les modes de financement, la priorisation des projets et certaines normes de construction afin de réduire les coûts et d'améliorer la gestion des infrastructures. Et les ingénieurs du gouvernement du Québec ont entamé une grève d'une journée à minuit. L'Association professionnelle des ingénieurs du gouvernement du Québec, qui regroupe environ 1900 membres, est en négociation avec Québec depuis plus de 2 ans. Le litige porte notamment sur les conditions salariales et la reconnaissance de leur rôle dans la gestion des infrastructures publiques. Le syndicat affirme vouloir accentuer la pression alors que la saison des travaux d'infrastructure approche. Voilà, c'est ce qui complète. 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
8: Aujourd'hui en Beauce, ce sera généralement nuageux avec 60% de probabilité d'averse. Le maximum attendu est de 24 degrés, mais avec le facteur humidex, on pourrait ressentir jusqu'à 27 degrés. Pour la journée de demain, ce sera du soleil tout au long de la journée et le maximum sera de 12 degrés. Pour vendredi, même chose, du soleil tout au long de la journée et le maximum atteindra 16 degrés. Présentement en Beauce, il fait 21 degrés.
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8: À venir au meilleur de la musique à O101.5, la chronique Audisson avec Amélie Smith, audioprothésiste. Mais juste avant, voici le hit Grand Bazou. Je vous rappelle que les Grands Bazous, c'est une émission animée par Richard Zetsirois de midi à 13h qui vous offre le meilleur du rock. Et en parlant de rock, voici Journey à O.
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0: Alexis Lefebvre en remplacement de Jean-François Routier dans vos 100 000 matins. Je vous rappelle que JF sera de retour à son poste lundi prochain. Mais je sais que vous avez hâte qu'il revienne. C'est pourquoi je vous fais entendre à l'instant une entrevue qu'il a réalisée avec Amélie Smith, qui est fondatrice et propriétaire des cliniques Audisson. Et ensemble, ils ont discuté de l'acouphène. Je vous fais entendre le tout dès maintenant au meilleur de la musique à O105.
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2: Dans le monde de la radio, on porte toujours des écouteurs ou à peu près quand on travaille et à un certain moment donné, l'émission de radio est terminée. On n'écoute plus de musique, mais on a encore l'impression d'être assis dans notre chaise et c'est ce qu'on appelle de l'acouphène. Et si on nous disait qu'il existe des solutions, donc dans les dernières chroniques, on parle à chaque semaine de santé auditive, de dépistage et même de ces petits signes qu'on remarque chez nos proches. Aujourd'hui, donc, on va aborder un sujet que plusieurs connaissent, mais dont on parle encore trop peu. On peut parfois, avec découragement, parler des acouphènes. C'est ce fameux bruit qu'on est seul à entendre et auquel on se fait souvent dire « il n'y a rien à faire ». Est-ce que c'est vraiment le cas? Pour en parler, elle est fondatrice, elle est propriétaire des cliniques Audisson partout au Québec. Amélie Smith, allô, comment vas-tu?
3: Ça va bien, toi aussi?
2: Ben oui, comme audioprothésiste, j'imagine que tu as souvent entendu parler de ça, d'acouphènes.
3: Oui, il y a énormément là, de nos patients qui présentent des acouphènes en plus de leur perte auditive. Donc, il faut savoir que les gens qui ont des acouphènes, là, des petits sons qui sont perçus sans qu'il y ait des sources externes, ben, c'est lié là, la plupart du temps à une perte d'audition. Donc, c'est sûr qu'on voit ça au quotidien, non?
2: Parce qu'en même temps, bon, évidemment, si on veut décrire le phénomène, tu parles de petits sons. Moi, personnellement, j'ai l'impression d'avoir un scillement ou comme s'il y avait toujours du vent qui était toujours là, bien présent, puis visiblement, je suis le seul à l'entendre. Mais exactement, c'est quoi l'acouphène?
3: L'acouphène, c'est vraiment un son qui est perçu alors qu'il n'y a rien dans l'environnement. Et ça peut prendre différentes formes. Ça peut être exactement un bruit de vent, ça peut être un sifflement, un « iiii », ça peut être un bourdonnement, un grésillement, même la musique ou la sensation d'avoir comme une conversation qu'on entend à travers un mur. Là.
2: Oui.
3: Ça peut vraiment être différent d'une personne à l'autre. Ça peut être présent en tout temps ou intermittent. Souvent, ça va être plus présent dans le silence ou en fin de journée parce qu'il y a moins de bruit autour pour venir masquer notre acouphène. Donc, c'est très, très variable d'une personne à l'autre.
2: Mais en même temps, on a comme l'impression qu'on s'habitue à cette situation-là puis il n'y a rien à faire, c'est exact?
3: Ben, il n'y a rien à faire d'un point de vue médical, dans le sens qu'il n'y a pas de pilule miracle pour guérir l'acouphène quand il est lié à un problème auditif. Parfois, il peut avoir des acouphènes là, qui vont être liés à d'autres causes médicales. On n'entrera pas là-dedans aujourd'hui, là, c'est quand même complexe, mais c'est important de s'assurer, de faire un bilan de santé si on a des acouphènes, aussi de faire évaluer notre audition. Mais d'un point de vue médical, là, il n'y a pas de pilule miracle. C'est pour ça que souvent, ce qui est véhiculé, c'est qu'il n'y a rien à faire. On peut pas éteindre le son, mais ça ne veut pas dire qu'il n'y a rien à faire pour bien vivre avec et bien prendre en charge.
2: Parce qu'en même temps, c'est comme si on assistait à un spectacle puis qu'on était rendu à la maison puis on avait l'impression d'y être encore.
3: Oui, ça peut continuer, là. Ça peut continuer à sciller. Après, ça, c'est pas un bon signe, là. Ça veut dire qu'il y a des dommages à notre système auditif.
2: Justement, parlons-en. On commence par quoi quand on souffre d'acouphènes?
3: Si on a des acouphènes, on fait évaluer notre audition, c'est sûr et certain. Ça va pouvoir justement départager est-ce qu'il y a d'autres causes à l'acouphène, est-ce que c'est seulement un problème auditif. Donc, on va pouvoir comprendre s'il y a une perte auditive qui est associée à notre acouphène, identifier les déclencheurs aussi, les facteurs aggravants, puis orienter vers les bonnes solutions. Donc, quand on comprend, on reprend déjà un peu de contrôle. Si les acouphènes ne sont pas dérangeants, tant mieux. S'ils sont dérangeants, c'est sûr qu'on consulte, mais en prévention, acouphènes égale évaluation auditive.
2: Puis il y a beaucoup de gens qui en souffrent dans la mesure où on a des boulots qui vont faire en sorte qu'on est exposé au bruit excessif. Je pense aux gens de la construction, par exemple, des gens qui conduisent des gros camions. Mais est-ce qu'il existe des solutions à l'acouphène?
3: C'est sûr que quand on est exposé au bruit, ça va surcharger notre système auditif qui peut se briser, si on veut, plus rapidement. Et avec ça, on peut avoir l'apparition d'acouphènes. Donc, oui, il y a des solutions. Si on a une perte auditive associée, c'est certain que les appareils auditifs là vont vraiment aider la majorité des gens. En corrigeant la perte d'audition, on remet un signal qui voyage de l'oreille jusqu'au cerveau. Et c'est le cerveau, au final, qui émet les acouphènes. Donc, on va calmer tout ça. Donc, s'appareiller, corriger notre perte d'audition, ça peut nous aider à masquer nos acouphènes pendant qu'on porte les appareils auditifs. On peut aussi utiliser des générateurs de son qui peuvent être utilisés seuls ou de manière qui va être intégrée à des appareils auditifs. Il y a aussi des stratégies pour enrichir notre environnement sonore, jamais rester dans le silence, avoir un petit ventilateur, une petite chute d'eau, toutes sortes de stratégies. Quand on vient consulter en santé auditive, que ce soit avec l'audioprothésiste, l'audiologiste, le médecin ou RL, on va être en mesure de guider la personne pour donner justement des stratégies pour améliorer là, au quotidien, pour mieux vivre avec nos acouphènes.
2: Fait que finalement, c'est un accompagnement personnalisé qui, en fonction de son état à soi, fera peut-être pas disparaître le bruit, mais à tout le moins pourra en changer la perception, accompagner, guider puis bien conseiller. Mais pourquoi l'appareillage en tant que tel peut aider dans cette situation-là?
3: L'acouphène, c'est difficile à comprendre. On peut pas le mesurer directement. On peut pas ouvrir le cerveau pour voir qu'est-ce qui se passe. Mais on pense qu'il y a de l'acouphène quand le cerveau manque de... C'est comme il reçoit moins de signal, donc il produit un bruit fantôme, si on veut, pour compenser. Donc, l'appareillage, en améliorant l'audition, en redonnant accès au son environnement, va restimuler notre cerveau et rebalancer tout ça. Ça va aussi, en mettant les petits bruits du quotidien qu'on n'entend peut-être plus, on va recommencer à les entendre de façon plus régulière, plus normale avec nos appareils auditifs. Donc, ça va enrichir tout ça et nos acouphènes vont venir comme être enterrés, masqués à travers les petits bruits. Donc, ça va aider aussi. On va moins focusser sur nos acouphènes si on entend mieux. Donc, vraiment, là, quand on y va avec les appareils auditifs, on va améliorer significativement les acouphènes là, pour la majorité des gens. En fait, quand le cerveau entend mieux, il s'accroche moins au bruit de nos acouphènes.
2: Alors, en guise de conclusion, on peut dire que si vous vivez avec de l'acouphène ou quelqu'un dans votre entourage vit avec cette situation-là, il faut savoir que vous n'êtes pas seul, mais il y a de l'aide aussi avec l'équipe Audisson.
3: Oui, il faut consulter, on va faire évaluer, on va être en mesure de guider les gens, donner des stratégies vraiment personnalisées selon la situation. Donc, d'une personne à l'autre, l'acouphène peut varier, donc les solutions vont varier. Mais on est là pour explorer tout ça, guider les gens, les accompagner pas à pas. On commence par faire évaluer, puis ensuite, on avance tranquillement, mais on reste pas seul avec ça. Surtout si on est en détresse avec des acouphènes, on consulte.
2: Amélie Smith, merci infiniment. Bonne semaine à toi.
3: Bonne semaine, à bientôt.
2: Salut, merci. Amélie Smith, elle est fondatrice et audioprothésiste propriétaire des cliniques Audisson, le centre auditif Smith et Associés. En ce mois de mai, on consulte, on prend soin de sa santé auditive.
4: Tu penses quoi, toi? Tu dis rien.

0: rien.
1: Post Malone, c'est ce qui s'emmène dans quelques instants, meilleur de la musique à O101.5. Restez branchés. Et juste après, je vous parle qu'au mois d'octobre prochain, il y a un groupe mythique dans le monde du rock des années 90 qui sera de passage à Montréal. Et je sens que ça va en intéresser plusieurs. Restez branchés au meilleur de la musique dans vos...
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0: rock populaire des années 90 sera de passage du côté de Montréal pour leur tournée nord-américaine The Rats in a Cage. Voici de qui il s'agit.
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0: Billy Corgan et les Smashing Pumpkins vont faire plaisir à leurs fans avec un spectacle en deux parties. La première est entièrement dédiée à leur album Melancholy and the Infinite Sadness qui célèbre cette année son 30e anniversaire. Ça veut dire que seulement pendant la première partie du show, vous allez entendre des chansons comme ça. Souvent pendant les spectacles de musique, il y a toujours un petit bout où est-ce que hein, c'est des chansons un peu moins connues. Les hits font soit au tout début pour réveiller la foule ou à la fin pour terminer le show en beauté. Sauf que pendant cette tournée-là des Smashing Pumpkins, ben, la première partie est dédiée à leur album Melancholy, qui est leur plus grand album en carrière, et la deuxième partie est consacrée au meilleur hit des autres albums, en partant de Guiche jusqu'à leur plus récent album Agori Mori Mai. Que des hits du début à la fin. Avis aux fans des Smashing Pumpkins, c'est un spectacle à ne pas manquer, qui va se dérouler à Montréal le 9 octobre prochain. 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

Restez branchés au meilleur de la musique à O101.5 parce que dès 9h, Stéphanie Gagné vous offre le meilleur de la musique et son émission part en force avec Beck et son succès Loser, mais également ça sera suivi par un des artistes de l'heure en ce moment sur la planète. Il y a quelques mois, il faisait le festival Coachella, il était en tête d'affiche et cet automne, il sera la tête d'affiche de deux festivals au Québec, un à Montréal et un autre à Québec. Somber s'en vient dans quelques instants, meilleur de la musique à O101.5 pour débuter l'émission de Stéphanie Gagné qui se poursuit jusqu'à midi. Et à midi, Richard Z. Sirois vous amène dans son univers les grands bazous et vous offre le meilleur du rock and roll. Je vous jure, vous allez passer un très bon début de journée, une belle avant-midi sur nos ondes. Restez branchés. Pour ce qui est des 100 000 matins, eh bien, on se retrouve demain, même heure, même poste. Alexis Lefebvre, toujours en remplacement de Jean-François Routier, qui sera de retour à son poste lundi prochain, le 25 mai. Ciao, ciao! Passez une bonne journée. À demain, tout le monde!

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4: Oh. Mercredi. Rapidement, en plein quart de la semaine, en ce 20 mai, bienvenue à Haut pour le meilleur de la musique. Mon nom est Stéphanie Gagné. Un bonheur de vous accompagner jusqu'à midi. Que vous soyez dans le nord, le sud, l'est et encore l'ouest, aux quatre coins du Québec, on est là. Et ce matin, nouvelle mode en restauration rapide qui nous vient de Paris, que je vous présente en espérant que ça vienne chez nous. Nouvelle du film sur Guy Lafleur qui sera produit par Luc Picard. Les Canadiens ont des chances, selon les experts, et des sacs à crottes pour les chiens. Anti-Trump. Ouais, ça se peut que ça vous plaise comme proposition. Sinon, en musique, Jay Scott, Matt Mason, Luke Combs. Et lui, son dernier album, je l'écoute souvent, Everybody's Gotta Learn Something, où Beck reprend des chansons d'amour avec Elvis, I Can't Help Falling In Love. C'est beau, beau, beau. Les Beatles, Hank Williams. Ouais, je l'aime beaucoup. Voici Loser, Beck, pour le meilleur de la musique à Haut en ce mercredi.

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C'est peut-être le cas pour vous, mais les soirées de hockey se préparent, se planifient. Tranquille à la maison, dans un resto, un pub, un bar, parce que vous avez fait votre réservation, ou encore dans le man cave d'un de vos chums. Mais bon, les experts, eux, en disent quoi? Se sont prononcés sur l'affrontement Canadien-Hurricanes. Résultat de ces réflexions dans quelques minutes. Mais juste avant, voici Red Hot Chili Peppers à haut.

0: Toussaint-Lièvre, le CH.
1: Ce sera la victoire des Canadiens. Salut pour les Canadiens. Le 23e de l'histoire. Et ils battent un record du sport professionnel. Ils battent un record du

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1: Affrontement canadien Hurricane. Faut dire que les Hurricanes de la Caroline, c'est une autre bibitte que les Sabres de Buffalo. Bibitte qui s'est reposée pendant 11 jours quand va s'amorcer la fameuse finale de l'Est jeudi, qui n'a pas encore goûté à la défaite depuis le début des séries éliminatoires. Alors, voici la bibitte que le Canadien va affronter. Mais les experts se sont prononcés. 30 au total sur le site de TVA Nouvelles qui ont donné leur avis. Et seulement 11 des 30 experts ont prédit que le Canadien va l'emporter contre les Hurricanes et qui passera par le fait même en finale de la Coupe Stanley. Du lot, 8 croient que Montréal va l'emporter en 7 matchs une fois de plus. 3 séries de suite gagnées lors d'une rencontre ultime. Ça s'est vu une seule fois dans l'histoire plus que centenaire de la Ligue nationale de hockey. Mais il faut quand même garder en tête que les gars sont un petit peu fatigués. On verra ce que ça va donner, évidemment. Et en musique, The Run Brands, ça s'en vient. À haut!
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merci qui va à chaque fois droit au cœur. En ce mercredi matin, vous écoutez Oh pour le meilleur de la musique. Stéphanie Gagné avec vous jusqu'à midi.

0: celle-là, fallait y penser. C'est pas compliqué. On a créé maintenant des sacs à déjection canine, des sacs à crottes qu'on traîne partout. Là, pour quand on est propriétaire de chiens, c'est un impératif. J'ai même plus de chien, puis j'en ai encore dans mes poches puis dans ma voiture. Vous dire. Et là, on a décidé de mélanger un message politique avec des sacs à crottes et imprimer le visage de Donald Trump à l'intérieur des sacs. C'est la compagnie américaine Smolotov qui propose le tout. C'est compostable pour transformer chaque promenade en geste politique. Et l'impression est faite à l'intérieur. Donc, dès qu'on flippe le sac, ben vous pouvez à peine le laisser traîner pour passer votre message. Youngblood, Zombie, ça s'en vient pour débuter la prochaine heure. À haut!
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9: Bonjour, ici Benjamin Aubert. Voici vos actualités. L'homme dans la trentaine qui aurait été enlevé à son domicile de Scott la nuit dernière a finalement été retrouvé sain et sauf à Saint-Tite-des-Caps. Selon la Sûreté du Québec, des suspects seraient entrés de force dans un logement avant de forcer la victime à monter dans un véhicule. Trois personnes qui se trouvaient avec l'homme au moment de sa découverte sont actuellement détenues pour fin d'enquête. Le dossier est sous la responsabilité du service des crimes contre la personne et pourrait être lié au crime organisé. Le procès pour négligence criminelle des entreprises Bois Ouvray et Séchoir de Beauce s'est poursuivi hier avec le témoignage d'un ancien directeur du groupe Matra, a rapporté Le Journal de Québec. Daniel Lafontaine a raconté qu'une autre explosion s'était produite en 2019 dans une usine de Saint-Martin, blessant gravement un travailleur. Il affirme n'avoir reçu aucune formation sur les risques explosifs liés à la poussière de bois avant cet incident. Rappelons qu'une explosion survenue en 2021 à l'usine Bois Ouvray de Beauceville a fait 3 morts et 5 blessés. Voilà, c'est ce qui complète. 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

Picard travaille sur un film pour rendre hommage au grand Guy Lafleur. Mais là, il y a un changement dans le projet parce qu'il y a tellement de matières premières qu'on veut être sûr que ce soit bien fait. Je vous présente les modifications qui sont associées à ce projet dans quelques minutes, mais juste avant. Hot to my family, the Cranberries, le meilleur de la musique à eau. Oh.

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1: Ça sert déjà le record à plein nez lorsque le film sur la vie de Guy Lafleur va sortir. Et on peut même dire les films. Parce que le projet à la base, qui a été lancé par Luc Picard, produit par Christian Larouche, va maintenant être deux films. On est à refaire le scénario. Le premier film qui va se concentrer sur la jeunesse de Guy Lafleur, on va commencer à l'âge de 4-5 ans et vers son épopée glorieuse avec les Canadiens de Montréal dans les années 70. Et le deuxième film, on va s'intéresser à ce qui est arrivé après son départ du Canadien, ses fresques, son retour au jeu à New York, la fin de sa carrière avec les Nordiques de Québec. Là, bien sûr, les droits pour la Ligue nationale de hockey, c'est pas évident. Là. Ça va coûter cher pour utiliser les logos, les chandails du Canadien. C'est un gros, gros travail, mais ça va être populaire, sans bon sens, qu'on aime ou pas le hockey. Guy Lafleur, tout le monde l'aime. Miles Smith, ça s'en vient avec le meilleur de la musique à haut.

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voir ça de plus en plus dans les programmations de festivals aux quatre coins de la province. On consacre une soirée au New Country. Et ce band-là est souvent en vedette. Blue Ridge Band pour le meilleur de la musique à Haut.

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8: Bonjour, ici Benjamin Aubert. Voici vos actualités. L'homme dans la trentaine qui aurait été enlevé à son domicile de Scott la nuit dernière a finalement été retrouvé sain et sauf à Saint-Tite-des-Caps. Selon la Sûreté du Québec, des suspects seraient entrés de force dans un logement avant de forcer la victime à monter dans un véhicule. Trois personnes qui se trouvaient avec l'homme au moment de sa découverte sont actuellement détenues pour fin d'enquête. Le dossier est sous la responsabilité du service des crimes contre la personne et pourrait être lié au crime organisé. Le procès pour négligence criminelle des entreprises Bois Ouvray et Séchoir de Beauce s'est poursuivi hier avec le témoignage d'un ancien directeur du groupe Matra, a rapporté le Journal de Québec. Daniel Lafontaine a raconté qu'une autre explosion s'était produite en 2019 dans une usine de Saint-Martin, blessant gravement un travailleur. Il affirme n'avoir reçu aucune formation sur les risques explosifs liés à la poussière de bois avant cet incident. Rappelons qu'une explosion survenue en 2021 à l'usine Bois Ouvray de Beauceville a fait 3 morts et 5 blessés. Voilà, c'est ce qui complète. 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

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Home, Philip Phillips, tout en douceur. 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Oh.

alimentaire, ça nous vient d'un peu partout sur la planète. Et là, il y a une nouvelle. Il y a un buzz qui nous vient directement de Paris, Ville Lumière, et qui semble loin du jambon beurre. Je vous présente ce nouveau buzz dans quelques minutes. Mais juste avant, voici Alex Nevsky à Eau.

0: C'est une nouvelle mode de la restauration rapide qui nous vient de Paris, qu'on appelle le poulet crousti. Et ça se sert dans une petite barquette en carton de type fast-food. Là. Et il y a une portion, on dit, pantagruélique de poulet pané. Beaucoup de poulet pané avec du riz blanc. On met des oignons frits là-dessus, puis une sauce douce amère de type aigre douce. Puis le poulet crousti, c'est ça, un plat de restauration qui a explosé en popularité en France lors des derniers mois. Les étudiants, lorsqu'ils sortent des cours, vont souvent mettre la main là-dessus, question de boucher un petit coin. Puis c'est autour de 9 euros, 14,50 $. On l'appelle le crousti. On l'écrit avec un Y, un K au début. Puis, ben, en souhaitant que ça s'en vienne chez nous, d'inspiration thaïlandaise, mais quand même avec une petite touche française, ça me donne complètement faim. C'est sûr que vous parlez de ça autour de 11h30. Ça ne me donne pas de chance. Kings of Leon, ça s'en vient. You somebody. Ah, oh!
1: Ce qui s'en vient, encore des...

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1: Non, Richard Zetterois n'est pas mort. Il sera avec vous ce midi parce que bon, c'est un running gag, ça circule sur ses réseaux sociaux. Il a posé une question à l'intelligence artificielle et dans la réponse, on peut lire entre parenthèses Richard Zetterois décédé à l'âge de 63 ans en 2024. N'importe quoi. Alors, voyons, il y avait juste à nous le demander. Il est là à tous les midis pour les bons souvenirs musicaux, les grands bazous avec Sylvain Caron. Il s'installe dans quelques minutes, juste avant vos infos. Mon nom est Stéphanie Gagné. On se dit à demain. Ciao!
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7: Bonjour, ici Benjamin Robert. Voici vos actualités. Des agents de la paix en service correctionnel ont manifesté ce matin devant plusieurs établissements du Québec, dont des palais de justice, dans le cadre du renouvellement de leur convention collective. Le gouvernement du Québec affirme avoir entrepris des démarches auprès du tribunal administratif du travail afin d'assurer le respect du cadre légal. Le syndicat, qui représente environ 2900 agents, réclame une meilleure reconnaissance et dénonce notamment le manque d'effectifs ainsi que les conditions de travail dans les établissements de détention. Les manifestations ont eu des impacts sur le déroulement des procédures judiciaires à plusieurs endroits, puisque des accusés n'ont pas été transportés vers les palais de justice. L'homme dans la trentaine qui aurait été enlevé à son domicile de Scott la nuit dernière a finalement été retrouvé sain et sauf à Saint-Tite-des-Caps. Selon la Sûreté du Québec, des suspects seraient entrés de force dans un logement avant de forcer la victime à monter dans un véhicule. Trois personnes qui se trouvaient avec l'homme au moment de sa découverte sont actuellement détenues pour fin d'enquête. Le dossier est sous la responsabilité du service des crimes contre la personne et pourrait être lié au crime organisé. Voilà, c'est ce qui complète. 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
2: 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Ben salut tout le monde, bienvenue dans ce show radio qui s'appelle Les Grands Bazous. On salue Sylvain Caron et moi, toute notre gang d'Arsenal.
3: Yes, sir! Et d'ailleurs, Richard, je te félicite parce que en compagnie de ton humble serviteur au niveau du pool, faut que je le dise pour une fois que je me retrouve dans les hautes sphères de notre pool Arsenal Média, ou ouais. Hockey, des séries, ça va bien.
2: Nous sommes 25, il n'y a rien gagné, rien dépensé.
3: L'honneur.
2: C'est juste l'honneur, mais on est dans le premier tiers du
3: ben classement. Oui, t'as l'air autre Richard. Tu m'as suivi dans les prédictions, ça doit être ça, hein?
2: Je l'ai copié, puis on a le même score. Hey, il a toute la collection des chandails du Canadien de Montréal, mais aujourd'hui, il fait exception, il porte le veston de Martin Saint-Louis.
3: Ah ben, c'est bon, ça.
2: Hey, on va suivre ça. Ça commence demain soir contre les Hurricanes, et on est déjà nerveux.
3: Oui, monsieur.
2: On y va avec Guns N' Roses, Sweet Child O' Mine, le meilleur de la musique. C'est ici à...

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1: Le hit marquant appartient à la formation The Doors et pendant la petite pause, Sylvain Caron chantait Light My Fires des Doors, mais avec la voix d'Elvis Presley.
2: Non, c'est vrai, j'essayais de faire Jim Morrison, mais ça n'a pas marché mon affaire.
1: T'as pas un très bon Jim Morrison, mais t'as un très très bon Elvis Presley.
2: Ah, merci, c'est très gentil, je vais le prendre comme un compliment.
1: Le 20 mai 2013, décès d'un membre fondateur des Doors, il meurt à l'âge de 74 ans d'un cancer des voies biliaires. C'est Ray Manzarek. Il avait formé The Doors avec Jim Morrison en 65 après une rencontre au hasard sur une plage en Californie.
2: Ray Manzarek, là, sincèrement, oui. c'est tout un claviériste. Là, parce que, honnêtement, vous allez l'entendre, c'est bien ça, dans ce classique.
1: Beaucoup, beaucoup du son des Doors, lui, est dû d'ailleurs.
2: Exact.
1: Voici The Doors avec Light My Fire, le meilleur de la musique. C'est toujours ici à O.
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0: Ben, c'est toujours le meilleur de la musique sur le réseau Arsenal Média, le plus grand radiodiffuseur au Québec. On a un quart d'heure non-stop devant nous avec, entre autres, le Weezer Aerosmith, un 15 minutes qui va commencer avec Bon Jovi, It's My Life, dans un instant. Et on va parler hockey, bien sûr. Écoute, on est là-dedans, c'est la fièvre des séries. Nous.
1: Et il faut pas oublier que ça débute aujourd'hui pour la série entre l'Avalanche du Colorado et les Golden Knights de Las Vegas canadiens demain.
0: Ce serait complètement fou, une finale canadien-Avalanche, les anciens Nordiques.
1: Écoute, là, on va en séparer un petit peu plus de monde.
0: Parce qu'il y a beaucoup de partisans de la Valence au Québec.
1: Ben oui.
0: Ah
1: ben oui,
0: je suis déjà nerveux.
1: As-tu des attends, on va commencer par passer au travers de.
0: Ah ben c'est vrai. On est dans un instant et on parle hockey au meilleur de la musique.
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2: Ram Jam avec Black Betty. Tout au long du match, le dernier match du Canadien, j'écrivais à mon garçon que j'étais nerveux, j'étais tendu, j'étais anxieux. Puis lui, tout sage à l'âge de 25 ans, il me dit, tu sais, papa, il faut savourer cette victoire-là.
3: Oh, que c'est beau!
2: J'ai trouvé ça tellement beau. Parce que c'est vrai, c'est énervant, mais regarde, on sait pas, ben on sait pas ce qui va arriver contre
3: les Hurricanes. C'est la beauté du sport. Oui, ça, on verra.
2: Savourons. Et on parle Coupe Memorial aussi.
3: Exactement. Bon, on vous dit que ça commence aujourd'hui pour la série entre les Golden Knights de Las Vegas et l'Avalanche du Colorado. Moi personnellement, c'est Avalanche. Hey, je donne un maximum, je vais être généreux en 6. Oui. L'Avalanche s'en va jusqu'au bout pour moi.
2: Oui.
3: Et on va surveiller, bien sûr, un peu plus tard au cours de la semaine, voire même la fin de semaine, parce que vendredi, c'est le début de la Coupe Memorial. Et le beau bravo pour la formation des SAGs qui a remporté les grands honneurs pour ce qui est de la Ligue de hockey junior maritime Québec va nous représenter pour son premier match de samedi à suivre.
2: Beau dommage avec le blues du Centre Bell. 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
1: Ben, c'était les Cowboys Fringants avec plus rien pour conclure ce show radio. Demain, entre autres, Corbeau, Oasis, YouTube. Merci, Sylvain Caron.
2: Toujours le fun, mon Richard. On se reprend demain
1: à la production de ce show radio. Sylvain, bien sûr, je vous invite à rester à l'écoute des stations hautes du réseau Arsenal Média parce qu'ici, c'est toujours le meilleur de la musique. À demain, tout le monde. Salut!
3: Bye!
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10: Bonjour, ici Benjamin Aubert. Voici vos actualités. Des agents de la paix en service correctionnel ont manifesté ce matin devant plusieurs établissements du Québec, dont des palais de justice, dans le cadre du renouvellement de leur convention collective. Le gouvernement du Québec affirme avoir entrepris des démarches auprès du tribunal administratif du travail afin d'assurer le respect du cadre légal. Le syndicat, qui représente environ 2900 agents, réclame une meilleure reconnaissance et dénonce notamment le manque d'effectifs ainsi que les conditions de travail dans les établissements de détention. Les manifestations ont eu des impacts sur le déroulement des procédures judiciaires à plusieurs endroits, puisque des accusés n'ont pas été transportés vers les palais de justice. L'homme dans la trentaine qui aurait été enlevé à son domicile de Scott la nuit dernière a finalement été retrouvé sain et sauf à Saint-Tite-des-Caps. Selon la Sûreté du Québec, des suspects seraient entrés de force dans un logement avant de forcer la victime à monter dans un véhicule. 3 personnes qui se trouvaient avec l'homme au moment de sa découverte sont actuellement détenues pour fin d'enquête. Le dossier est sous la responsabilité du service des crimes contre la personne et pourrait être lié au crime organisé. Voilà, c'est ce qui complète. 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
2: Hello, hello! Bon début d'après-midi, Olivier Poitras qui vous retrouve dans le meilleur de la musique. Un gros merci d'être branché sur les ondes de haut. Salutations si vous venez de vous joindre à nous. J'espère que l'ordre du lunch a été bonne. Ouais. On a de la bonne musique qui s'en vient dans les prochaines minutes. Yellow Card et Good Charlotte avec Bedroom Posters, ça s'en vient. Les Chainsmokers avec Coldplay, Something Just Like This, et on part ça avec Alex Warren. Fever Dream! Je vous souhaite un excellent mercredi sur nos ondes.

Olivier Poitras qui vous accompagne jusqu'à 15h. Vous aurez dans les prochaines minutes Sunburst, ça s'en vient avec Homebreaker également. La musique de Yellow Card et Good Charlotte qui fait partie de votre Hit 15 samedi avec Choc, manquez pas ça. Le meilleur de la musique, c'est à haut. Oh.

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2: Oh. Ah ben vous le savez, l'une des meilleures façons de pouvoir nous écouter en tout temps, c'est d'aller sur notre site web. D'ailleurs, c'est aussi une bonne façon de pouvoir retrouver des chroniques ou des moments radio que vous avez peut-être manqué, que ce soit dans les 100 000 matins, que ce soit dans le trafic. Vous avez la section rattrapage. Vous avez évidemment toutes les chroniques depuis le début de la saison qui sont là, mais surtout aussi ce qui était là au courant des derniers jours, dernières semaines. Vous nous avez avec vous partout où vous voulez. Dans les prochaines minutes qui s'en vient, Better Than Ezra avec Good, la chanson du Canadien de Montréal avec David Jalbert, et au retour, c'est Sunbird avec Homebreaker.

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Ben, c'est un souvenir de Better Than Ezra. D'ailleurs, vous voulez en entendre des souvenirs chaque heure de lunch de midi à 13h sur nos ondes, les grands bazous. Avec Richard Zetiroir, vous manquez pas ça. Pour vous, dans les prochaines minutes, Imagine Dragons avec Wake Up. À l'instant, c'est Fred Dionne et Nashville.

0: y a beaucoup de personnes qui vont se déplacer à Montréal au courant du prochain week-end. Je vais vous dire une affaire. Bonne chance. Il risque d'y avoir du monde sur un moyen temps. Évidemment, les gens qui vont se déplacer, entre autres, pour le Grand Prix de Montréal, le Grand Prix de Formule 1 sur le circuit Gilles Villeneuve. Il aura lieu vendredi, samedi et dimanche. J'ai même une course sprint en fin de semaine en plus du Grand Prix. En plus, qu'il va y avoir des matchs canadiens de Montréal présentés sur écran géant contre la Caroline, en plus d'un paquet d'autres activités. Bonne chance à ceux et celles qui se déplacent. Matt Mason, Downstairs, ça s'en vient. Restez là.
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10: Bonjour, ici Benjamin Aubert. Voici vos actualités. Des agents de la paix en service correctionnel ont manifesté ce matin devant plusieurs établissements du Québec, dont des palais de justice, dans le cadre du renouvellement de leur convention collective. Le gouvernement du Québec affirme avoir entrepris des démarches auprès du tribunal administratif du travail afin d'assurer le respect du cadre légal. Le syndicat, qui représente environ 2 900 agents, réclame une meilleure reconnaissance et dénonce notamment le manque d'effectifs ainsi que les conditions de travail dans les établissements de détention. Les manifestations ont eu des impacts sur le déroulement des procédures judiciaires à plusieurs endroits, puisque des accusés n'ont pas été transportés vers les palais de justice. L'homme dans la trentaine qui aurait été enlevé à son domicile de Scott la nuit dernière a finalement été retrouvé sain et sauf à Saint-Tite-des-Caps. Selon la Sûreté du Québec, des suspects seraient entrés de force dans un logement avant de forcer la victime à monter dans un véhicule. 3 personnes qui se trouvaient avec l'homme au moment de sa découverte sont actuellement détenues pour fin d'enquête. Le dossier est sous la responsabilité du service des crimes contre la personne et pourrait être lié au crime organisé. Voilà, c'est ce qui complète. Pour d'autres manchettes, consultez babose.com.

Félicitations à ceux et celles qui, comme moi, se battent un peu avec l'ouverture de leur piscine. Ça fait quoi, 3-4 jours que je travaille là-dessus. Ça s'en vient, mais pas encore assez clair à mon goût. Dans les prochaines, la musique du Blue Ridge Band à l'instant, c'est Manskin avec Supermodel. 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
1: Ben, je l'ai dit, salutations à tous ceux et celles qui, comme moi, se battent avec l'ouverture de leur piscine. Pas évident de partir ça, tu bronzes ça, puis ça devient tout brouillé. J'ai mis un paquet de produits là-dedans, ça s'en vient, elle est turquoise, mais on voit pas beaucoup le fond. Et je t'apprends à perdre patience. C'est pas évident. J'ai amené un petit échantillon d'eau, j'ai un paquet de produits à mettre là-dedans. Ben, on va espérer que d'ici la fin de la semaine, ce soit prêt. C'est la même chose avec un spa, hein? Pas toujours évident, quoi qu'un spa, si ça marche pas, tu le vides au complet, tu le remplis, c'est pas bien long. Une piscine, c'est un petit peu plus difficile. Salutations à ceux et celles qui ont cette patience que parfois je manque. Voilà. Dans les prochaines souvenirs de 2001 avec les Smash Mouth, ça s'en vient. I'm a Believer et au retour, c'est la nouveauté de Tame Impala avec Dracula. Bon mercredi chez nous.
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Flèche au soleil, maintenant sur nos ondes. C'est l'un de ses plus grands succès en carrière qui nous ramène en 2006. Je pars à pied. Voici Vincent Vallière au

Restez branchés. Votre retour à la maison numéro 1 partout au Québec. Et à 18h, les hits avec le toujours excellent Chuck Noël. On se retrouve demain 13h. Je vous souhaite un excellent mercredi sur nos ondes. Salut!

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6: Bonjour, ici Benjamin Aubert. Voici vos actualités. Des agents de la paix en service correctionnel ont manifesté ce matin devant plusieurs établissements du Québec, dont des palais de justice, dans le cadre du renouvellement de leur convention collective. Le gouvernement du Québec affirme avoir entrepris des démarches auprès du tribunal administratif du travail afin d'assurer le respect du cadre légal. Le syndicat, qui représente environ 2900 agents, réclame une meilleure reconnaissance et dénonce notamment le manque d'effectifs ainsi que les conditions de travail dans les établissements de détention. Les manifestations ont eu des impacts sur le déroulement des procédures judiciaires à plusieurs endroits, puisque des accusés n'ont pas été transportés vers les palais de justice. L'homme dans la trentaine qui aurait été enlevé à son domicile de Scott la nuit dernière a finalement été retrouvé sain et sauf à Saint-Tite-des-Caps. Selon la Sûreté du Québec, des suspects seraient entrés de force dans un logement avant de forcer la victime à monter dans un véhicule. Trois personnes qui se trouvaient avec l'homme au moment de sa découverte sont actuellement détenues pour fin d'enquête. Le dossier est sous la responsabilité du service des crimes contre la personne et pourrait être lié au crime organisé. Voilà, c'est ce qui complète. 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

Oh, wow. Oli Bombardier qui est avec vous et qui vous dit bon mercredi, milieu de semaine. Ça fait du bien de voir le soleil entre les nuages. Hey, il faisait chaud quand je sortis de chez nous, là. Humidex, ça allait jusqu'à 27. Mettez-vous en short, la gang. Mettez-vous en short. Petit rappel, là, juste avant de commencer le show, pour ceux qui ne savaient pas, à Saint-Georges, une portion de la 175e rue qui est maintenant fermée entre le boulevard Lacroix et la 10e avenue jusqu'au 3 juillet. C'est pour des travaux majeurs. Puis il y a même à Sainte-Marie, là, ben c'est pas une fermeture complète, mais il y a des travaux de réfection sur la route 173, entraînant une circulation en alternance entre la rue Bel-Air et la rue Notre-Dame-Sud jusqu'au 3 juillet également. Encore une fois, Ali Bombardier qui vous accompagne en remplacement d'Alexis Lefebvre. Et ben ça va être un méchant gros show. Oh, un méchant gros show, parce que là, il y a des soirées où les gens qui se déplacent pour la musique, d'autres pour l'ambiance, et il y a des événements où, on va être honnête, tout le monde sait très bien pourquoi les gens arrivent rapidement avec un gros sourire et ce qui, ben, c'est ce qui s'est passé en Beauce qui prouve qu'un certain événement qui sera au menu peut vraiment rassembler du monde. Je vous raconte tout ça dans les prochaines minutes à haut, mais pour l'instant, c'est le meilleur de la musique. Merci d'être syntonisé au 101.5 avec Starlight Muse. Encore une fois, ici,

Il existe des aliments capables de rassembler beaucoup de monde, comme de la bonne pizza, du barbecue. Et au Québec, mettez le mot homard là sur une invitation et soudainement, il y a des gens qui vont trouver du temps libre là, par magie. Le 18e souper au homard d'eau Bercail a reconnu un énorme succès cette année avec près de 70 000 $ amassés pour soutenir sa mission. Plus précisément, le 67 620 $ qui ont été récoltés lors de l'événement présenté au club de golf de Saint-Georges. Et au total, il y a 276 personnes qui étaient sur place, en plus de plusieurs participants en formule pour emporter. Mais là, ça m'a amené à me poser une question au juste. Combien on mange de homards sur la planète? Parce que moi, c'est pas un truc que j'aime. OK, le homard, j'ai déjà mangé ça. J'étais un gros fan de viande. Mais on dirait que le homard, c'est moins dans ma corde. C'est moins dans ma papille. Et la réponse est assez impressionnante parce que à chaque année, le Canada et les États-Unis pêchent ensemble plus de 150 000 tonnes d'homards et l'Amérique du Nord représente l'un des plus gros fournisseurs mondiaux. Puis, il y a un fait complètement fascinant là-dessus. Un homard ne vieillit pas hein, comme nous autres parce qu'il y a certains scientifiques qui ont longtemps observé qu'il vieillissait très différemment et certains peuvent vivre extrêmement longtemps. Des homards européens ont même été estimés à plus de 50 et certains géants pourraient théoriquement approcher les 100 ans. Fait qu'à un moment donné, là, si tu manges du homard, dis-toi qu'il est peut-être centenaire. Donc, techniquement, il y a peut-être un homard quelque part dans l'océan qui a vécu le verglas, les années grunge, la naissance d'Internet et qui nous regarde encore aujourd'hui. Fait que c'est quand même assez drôle, merci là-dessus. Mais au-delà du beurre à l'ail et des bavettes, ce qu'on retient surtout, c'est qu'une soirée comme celle-là qu'on a eue, là, qui ont eu à que ça a permis à une communauté de se rassembler pour une bonne cause. Et même si, entre nous, il y a un il y avait probablement aussi quelques personnes qui se disaient « J'aime la cause, mais j'aide aussi mon appétit. » Je vous invite à aller lire l'article directement sur maboss.com pour avoir plus de détails. En musique, puisqu'encore une fois ici, c'est le meilleur de la musique à O Zombie, Youngblood.

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1: Il y a une question qu'on entend souvent quand on est très jeune. Je l'ai souvent entendue de la bouche de ma mère, souvent de la bouche de mon père et de mes grands-parents. Tu sais, la fameuse phrase « Tu veux faire quoi plus tard? » Et honnêtement, il y a plusieurs adultes qui répondraient encore « C'est une bonne question, je sais pas ce que je veux faire, moi, de ma vie. » Il y a une activité à Saint-Joseph qui pourrait justement aider plusieurs jeunes à découvrir quelque chose qu'ils n'avaient peut-être jamais, jamais imaginé. Et je vous raconte ça dans les prochaines minutes. Sinon, en musique, ben on va pouvoir s'offrir du Joey Lazy avec « Oh, Canada! » Avec du Nirvana. Oh, ça, c'est bon. « About a Girl » à O 101.5. 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
2: J'espère que la clim est a commencé peu un bout dans votre chez vous, dans votre chez soi, parce que pour vrai, l'humidex là qui est à 27, c'est quand même chaud, mais ça sent l'été, on aime ça. Pour ce soir et cette nuit, quelques nuages, ce minimum de plus un avec risque de gel. Hey, ça fait longtemps que j'ai pas dit ça. Sinon pour demain, jeudi, c'est un magnifique soleil qui est au rendez-vous, maximum de 12. Ça va être un peu plus froid pour demain. Fait que c'est quand même la journée pour en profiter après le travail. Et dans la nuit de demain, toujours jeudi, c'est dégagé. Minimum de 1.
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Choisir son avenir, c'est pas évident. OK, à 15, 16 ans, même plus jeune que ça, on te demande pratiquement de décider ce que tu veux faire pour le reste de ta vie. Alors qu'à cet âge-là, ben t'hésites sur plusieurs affaires, entre dormir plus longtemps ou qu'est-ce que je vais déjeuner pour aujourd'hui. Et il y a le centre de formation des bâtisseurs qui tiendra une journée porte ouverte ce vendredi de 11h à 16h à son point de service de Saint-Joseph de Beauce, et l'objectif, c'est de faire découvrir différents profils de formation axés sur l'emploi et permettre aussi aux gens d'explorer des métiers concrets. Puis les visiteurs qui pourront découvrir là des profils comme bois fab, métal et sérigraphie à travers les créations réalisées par les élèves pendant l'année. Puis il y a même le volet le cuisine qui sera aussi présenté. Mais ça me fait penser à quelque chose parce que selon plusieurs études sur l'orientation scolaire, une très grande partie des gens n'exercent finalement pas le métier qu'ils voulaient faire là dès l'adolescence. Et moi, je voulais être policier. Je suis pas policier partout là. Et honnêtement, c'est probablement une bonne chose en même temps. Parce que, tu sais, moi, à 12 ans, là, même vraiment plus jeune, je pensais qu'être adulte, parce que j'ai tout le temps rêvé d'être adulte. Et tabarouette, je retournerai en arrière. Moi, là, je pensais qu'être adulte, là, ça voulait, tu manges du gâteau quand tu veux, tu te couches tard quand tu veux. Mais là, moi, le mot impôt, quand il est arrivé, j'ai dit, qu'est-ce que c'est, cette affaire-là? C'est un truc pour vomir. Mais, ça m'a vraiment fait peur. Fait, finalement, j'aimerais ça redevenir enfant. Mais, tu sais, on hésite beaucoup, là, quand on est jeune. Puis ce qui est intéressant avec ce genre de porte ouverte-là qui va se tenir vendredi, c'est que tu peux voir, toucher, sentir l'ambiance d'un métier, parce qu'entre lire une brochure et tenir une vraie création entre tes mains, c'est pas mal plus concret. Puis je vais être honnête, là, découvrir sa passion, des fois, ça commence juste par pousser une porte, puis bam, tu l'as. Donc je répète encore, le centre de formation des bâtisseurs tiendra une porte ouverte ce vendredi de 11h à 16h au point de service de Saint-Joseph de Beauce. C'est à ne pas manquer. Dans les prochaines minutes, même tout de suite après la chanson, il y a une nouvelle liste qui vient de sortir sur les meilleurs endroits où vivre au Québec. Et honnêtement, ça nous a amené à poser une question très importante. Si la Beauce était évaluée avec ses propres critères, est-ce qu'on serait number one? Je vous explique le tout tout de suite après Miles On It de Kim Brown et Marshmello, ici à O. New truck, big

Il y a des gens qui choisissent une ville selon les prix de maison, les écoles ou les services. Et il y a les vrais critères québécois. Y a-tu un fast-food pas loin? Une bonne place à déjeuner? Puis quelqu'un qui peut venir m'aider à déménager avec son gros pick-up? Il y a un nouveau classement des villes où il fait le mieux vivre au Québec qui vient d'être dévoilé. Et Québec se retrouve au sommet cette année. Mais honnêtement, là, moi, je suis comme... Hein, comment on mesurait la bosse, hein? Parce qu'ici, on est peut-être pas un classement officiel pour ça, mais on a des affaires assez fortes, là, pareil. Là. Hey, tu tombes en panne, il y a des bonnes chances qu'un gars arrête avant même que t'aies fini d'ouvrir ton capot. Tu fais un événement, toute la ville semble connaître quelqu'un qui connaît quelqu'un qui va t'aider. Puis surtout en bosse, là, on dirait que tout le monde connaît ton nom, pour vrai, là. Même si des fois, toi, tu sais pas encore pourquoi. Comment ça tu connais mon nom, là? Puis, tu sais, parce qu'au fond, les palmarès, c'est oui, c'est beau, mais la qualité de vie, ça se mesure aussi avec des petits détails, là, les soupers de famille, les festivals, les voisins, les gens de chez nous, et entre nous autres, là, une région où quelqu'un te salue à l'épicerie sans que tu saches exactement c'est qui, ça mérite peut-être quelques points de plus. Puis, tu sais, moi, ma belle famille, moi, mon chum, sa famille habite en Beauce, là. Puis, écoute, les Beaucerons n'ont jamais eu autant de gros parties de famille, ça a été extraordinaire comme party de famille, là. C'est du monde qui savent fêter en Beauce. Fait que c'est pour ça que je vous trouve exceptionnel, puis pour moi, vous êtes mes number one. On est de retour en musique avec Noir Silence. Le meilleur de la musique, c'est ici, à haut. On jase de toi, en plus.

0: semaine de 4 jours, on lâche pas. On lâche pas, c'est le fun. On avait congé lundi, semaine de 4 jours pour être positif. Il y a des affaires qui nous ramènent directement en enfance. Tu sais, une chanson, ça te ramène des fois en arrière. Une odeur, ça te ramène en arrière. Lever les yeux dans le ciel quand quelque chose passe au-dessus de nos têtes, ça te ramène en arrière. Et si vous aimez les Snowbirds, il y a une nouvelle qui risque de vous donner encore plus une vraie raison de regarder vers le ciel cet été. Je vous raconte ça dans les prochaines minutes. Qu'est-ce qui s'en vient? Fall Out Boy avec Centuries à haut, parce que ici, c'est le meilleur de la musique.
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2: Quand les snowbirds passent dans le ciel, pour vrai, il se produit quelque chose de fascinant. Peu importe quel âge, là, tout le monde fait exactement la même affaire. On arrête,

0: C'est parce que les Snowbirds seront de passage à Saint-Georges le 24 juin dans le cadre de l'Aérofête de Beauce. Et ben, ça veut dire qu'on pourrait assister à l'un des derniers passages de cette équipe légendaire avec ses appareils qui sont historiques. Puis là, je suis tombé sur un chiffre là complètement fou parce que depuis leur début en 1971, les Snowbirds ont présenté environ 2700 spectacles devant plus de 140 millions de spectateurs. 140 millions là, c'est plus que la population complète du Canada. Donc même plusieurs fois là. Et honnêtement, il y a quelque chose de magique là-dedans parce qu'on a tous déjà vécu ce moment-là, entendre un bruit dans le ciel, sortir dehors, mettre une main au-dessus des yeux comme si ça nous aidait, puis dire « Oh my God, c'est les Snowbirds! » Bref, ça met dans ton agenda. Le 24 juin prochain risque d'avoir une petite saveur de nostalgie parce qu'on ne parle pas juste d'un spectacle aérien, là. On parle d'un morceau de souvenir pour beaucoup, mais beaucoup de monde. En musique, Ricardo Scudugas à O-105.
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0: Le Canadien qui part en finale de l'Association de l'Est demain. Je vous donne plus de détails dans la prochaine heure avec le bulletin sportif. Et il y a des nouvelles qui font monter le stress rapidement dans la communauté. Puis d'autres qui apportent un immense soupir de soulagement. Il y a une histoire qui retenait beaucoup l'attention en Beauce et qui a connu un important développement ce matin. Il fallait absolument que je vous en parle. Si vous n'avez pas été à l'affût de ça, je vous raconterai dans les prochaines minutes à O101.5. Restez là!
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2: Bonne fin de journée, ici Benjamin Aubert, voici vos actualités. Selon une consultation du syndicat de l'enseignement de la Chaudière, environ 26 % des enseignants du centre de service scolaire de la Beauce-et-Chemin estiment que certains élèves ont été promus au niveau supérieur l'an dernier sans avoir les acquis nécessaires. Le syndicat affirme que cette situation entraîne des difficultés autant pour les élèves que pour les enseignants, notamment de l'anxiété, des comportements perturbateurs et une tâche plus complexe en classe. De son côté, le centre de service scolaire de la Beauce-et-Chemin dit prendre ses constats au sérieux et assure poursuivre les discussions avec le syndicat afin d'identifier les pistes d'action possibles. La municipalité de Saint-Martin accueillera des compétitions de baseball dans le cadre de la 61e finale des Jeux du Québec en 2027. Les organisateurs ont confirmé que la municipalité recevra aussi 3 délégations à la polyvalente Bélanger. La sélection de Saint-Martin survient après le retrait de Saint-Prosper, qui a dû se désister en raison d'un conflit d'horaire avec le festival Nashville en Beauce. Des discussions se poursuivent concernant les matchs de soccer initialement prévus à Saint-Prosper. L'homme dans la trentaine qui a été enlevé à son domicile de Scott la nuit dernière a finalement été retrouvé sain et sauf à Saint-Tite-des-Caps. Selon la Sûreté du Québec, des suspects seraient entrés de force dans un logement avant de forcer la victime à monter dans un véhicule. 3 adolescents qui se trouvaient avec l'homme au moment de sa découverte ont été arrêtés et doivent comparaître d'ici la fin de la journée à Québec. Le dossier pourrait être lié au crime organisé. Et enfin, des agents de la paix en service correctionnel ont manifesté ce matin devant plusieurs établissements du Québec, dont des palais de justice, dans le cadre du renouvellement de leur convention collective. Le gouvernement du Québec affirme avoir entrepris des démarches auprès du tribunal administratif du travail afin d'assurer le respect du cadre légal. Le syndicat, qui représente environ 2900 agents, réclame une meilleure reconnaissance et dénonce notamment le manque d'effectifs ainsi que les conditions de travail dans les établissements de détention. Les manifestations ont eu des impacts sur le déroulement des procédures judiciaires à plusieurs endroits puisque des accusés n'ont pas été transportés vers les palais de justice. Voilà, c'est ce qui complète. Pour d'autres manchettes, consultez avance.com.
3: Je l'ai appris sur mabolse.com. La Coupe Davis sera de retour à Québec pour la première fois en 52 ans. Tennis Canada a annoncé ça aujourd'hui que la rencontre du deuxième tour des qualifications du tournoi entre le Canada et la France aura lieu dans la vieille capitale. Et ben, l'événement aura lieu les 18 et 19 septembre au Centre Vidéotron. Québec avait accueilli là, pour la dernière fois la Coupe Davis en octobre 74. Quand même, un petit bout. Donc, c'est à lire dans mabolse.com. Comme on le sait, peut-être vous le saviez pas, mais le Canadien est officiellement rendu en finale de l'Est. Le CH a éliminé en Buffalo, on se rappelle, grâce à une victoire de 3-2 en prolongation. On remercie encore Alex Newhook qui a joué le héros. Et ben Montréal affrontera maintenant la Caroline dans une série qui débute demain soir. Match numéro 1 demain à 20h. Sinon, pour ce soir dans la LNH, toujours dans la LNH, place au début de la finale de l'Ouest, alors que les Golden Knights de Vegas affronte l'Avalanche du Colorado dans le premier match de la série. Fait qu'on leur souhaite, bien évidemment, un bon match pour ce soir. Du côté du hockey féminin maintenant, Marie-Philippe Poulin et la victoire de Montréal ont une autre chance de soulever la Coupe Walter ce soir face à Ottawa. Montréal, je le rappelle, qui mène toujours la série, mais Ottawa a prolongé le suspense avec une victoire de 2-1 lors du dernier match. Et petite nouvelle aussi, là, j'ai vu ça dans la LPHF, la Ligue continue son expansion et ajoutera une nouvelle équipe à San Jose la saison prochaine. Donc, le hockey féminin continue clairement de prendre de la place. Sinon, en terminant, il y a aussi le Vieux Montréal qui se prépare à l'occasion du Grand Prix du Canada de Formule 1 qui se tient en fin de semaine, là. Et, ben, je vais vous donner plus de détails au cours de l'émission. Sinon, ben, côté température, là, c'est quand même assez agréable. Humidex qui touche le 27. Et sinon, pour ce soir et cette nuit, c'est quelques nuages. Ça va être assez frisquet, le minimum de 1 avec un risque de gel. Ah, je m'attendais pas à ça.

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1: Il y a des nouvelles qui font monter le stress rapidement dans la communauté, puis il y en a d'autres qui apportent un immense soupir de soulagement. Il y a une histoire qui retenait beaucoup l'attention en Beauce et qui a connu un important développement là ce matin. C'est super important que je vous en parle dans les prochaines minutes à haut. Donc, je vais vous donner plus de détails concernant ce sujet-là. Lee Bombardier qui vous accompagne dans le trafic en remplacement d'Alexis Lefebvre qui sera de retour lundi la semaine prochaine. On a hâte qu'ils reviennent. J'ai hâte de voir la petite face d'Alexis quand ils vont retrouver son son show. Je l'ai pas scrappé, là. Non. J'ai pas mis le feu partout, mais j'ai mis du Febreze. Également dans l'émission, on est officiellement rendu à une époque où certains chiens mangent probablement mieux que plusieurs humains un vendredi soir. Et il y a une nouvelle idée complètement folle en France qui fait énormément réagir les amoureux des animaux. Ah ben ouais! Est-ce que je vous pique votre curiosité? Pense bien. Je raconte ça dans les prochaines minutes. Sinon, en musique, le meilleur de la musique avec Pearl Jam, Last Kiss à haut.

Une importante opération policière a mobilisé les autorités après un présumé enlèvement survenu à Scott. Vous avez sûrement pu voir ce matin dans les nouvelles. Il s'est allé sur mabosse.com. Mais heureusement, l'histoire se termine avec une nouvelle rassurante. L'homme dans la trentaine qui aurait été enlevé dans la nuit, parce que là, il y a un gars qui s'est fait enlever dans cette nuit, là, dans la nuit de mardi à mercredi à son domicile de Scott, a finalement été retrouvé sain et sauf à Saint-Tite-des-Caps ce matin. Et selon les premières informations, des suspects là, seraient entrés de force dans une résidence de la rue Saint-Jean-Baptiste, de Jean-Baptiste, avant de forcer la victime à monter dans un véhicule qui a quitté les lieux. Puis là, il y a eu une importante opération, bien évidemment, de ratissage avant qui avait ensuite été lancée par les policiers dans le secteur. Et la victime a finalement été localisée en compagnie de 3 individus et ces personnes ont été arrêtées et sont détenues pour interrogation dans le cadre de l'enquête. Et les enquêteurs de crimes contre la personne ont maintenant pris le dossier en charge et selon les informations qui ont été rapportées, l'événement pourrait être lié au crime organisé. Là, oui, c'était évidemment derrière les gyrophares, les enquêtes et toute l'opération policière. Ce qu'on retient surtout aujourd'hui, là, c'est qu'une personne a été retrouvée en vie. Et honnêtement, là, c'est probablement la partie la plus importante de toute l'histoire. Et je vous invite à aller lire l'article sur votre site web. Oui, votre site web local d'information dont nos journalistes travaillent extrêmement fort pour vous donner l'information locale. Donc, c'est à lire sur mabosse.com. Sinon, on s'emmène en musique avec les Cowboys fringants. L'hiver approche à eau parce qu'ici, c'est le meilleur de la musique. Et non, l'hiver approche pas, c'est l'été. Attends.

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1: On est officiellement rendu à une nouvelle époque où certains chiens mangent probablement mieux que plusieurs humains qu'on connaît un vendredi soir. Et pourquoi je parle de ça? C'est parce qu'il y a une nouvelle idée complètement folle en France qui fait énormément réagir les amoureux des animaux, surtout ceux qui parlent déjà à leur chien comme un enfant. Je vous raconte ça dans quelques minutes à Océan. De retour, on va pouvoir entendre Somber. Ah oh oui, Somber avec 12 to 12 à O, parce que le meilleur de la musique, c'est...
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14: Météo. Si t'es en train de te dire, hey, moi, là, je trouve que j'ai pas eu assez de soleil. Attends à jeudi demain et vendredi parce qu'il va y avoir du beau temps, mais ça sera moins chaud. Sinon, pour ce soir et cette nuit, quelques nuages, minimum de 1 avec un risque de gel. Moi, tant que j'ai pas à gratter mon char demain, là, ça va être correct. Sinon, demain, jeudi, comme je le disais, un magnifique soleil qui va pouvoir nous accompagner tout au long de la journée. Maximum de 12. Et vendredi, pour terminer la semaine en beauté, hey, tu nous rentres dedans avec un autre soleil. Maximum 17.
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excusez-moi, je vais me repeigner tellement que cette chanson était tellement malade. Ça m'a décoiffé sur un moyen temps. Qu'est-ce qui va vous décoiffer? Le prochain sujet, tu vas voir. Il y a des gens qui traitent leur chien comme un membre de la famille. Puis ça, c'est bien correct, là, tu sais. Il y a maintenant des gens qui l'amènent au restaurant gastronomique maintenant. Oui, oui, oui. Tu peux parler à ton chien comme si c'était ton enfant. Ça, c'est bien normal. Emmener ton chien, par exemple, au resto. Tu sais, mettons, ici, au Québec, j'en connais pas beaucoup. J'en connais vraiment pas beaucoup, mais il y a quelque part dans le monde où qu'il l'autorise, à Lyon en France, il y a un nouveau restaurant nommé Dogstronomy qui vient d'ouvrir ses portes avec un concept qui est assez particulier. L'endroit est réservé uniquement aux chiens. Si tu ne crois pas, là, tu dis, voyons, le gars qui parle à la radio, il dit n'importe quoi. Hey, va voir travelandtourworld.com. Au menu, des pancakes au poulet, des gâteaux de fête remplis de bonne viande, de la crème glacée à la banane ou même à la sardine et des brunchs adaptés selon la taille du chien. C'est incroyable. Et honnêtement, il y a probablement des chiens là-bas qui mangent plus fancy qu'un étudiant au cégep depuis 3 semaines. Sont gâtés pourris, les chiens, là, à Lyon, là. Les restaurants fonctionnent par réservation privée afin d'offrir une ambiance calme aux petits animaux. Les plats sont préparés avec des ingrédients frais et certains contiennent même des super aliments comme de la spiruline. De la spiruline! Je sais pas c'est quoi, mais tu sais, rendu là, il y a des humains qui regardent le menu en se disant « Attends là, moi aussi j'aimerais ça avoir un beau menu de même. » On a plein de beaux restos là, par exemple, ici dans le coin là. Mais là, spécialement pour les chiens, faut le faire! Puis là, je suis tombé sur un chiffre complètement flabbergastante. L'industrie mondiale des animaux de compagnie représenterait maintenant plus de 300 milliards de dollars par année. Par année, là. Donc, techniquement, le chien qui dort présentement sur votre divan, là, fait partie d'une industrie plus grosse que plusieurs pays. Et je vais être honnête, il y a plusieurs propriétaires de chiens qui comprennent très bien, là. Parce qu'au Québec, il y a déjà du monde qui célèbre la fête de leur chien avec un gâteau, des cadeaux, puis probablement plus de photos que dans certains mariages. Ça se peut, ça se peut. Mais quand même, s'il y avait ça ici, au Québec, je suis certain, pour vrai, même au Canada, je suis certain que ça fonctionnerait. Ouais, ouais, ouais. Tu sais, t'emmènes ton chien là-bas, ça se liche, là, puis ça sent le péteux, là. Ah, oh, quel moment extraordinaire! De retour avec le meilleur de la musique ici en haut. J'aime ta grand-mère des 3 accords. Ça, c'est bon dans ta radio. J'aime

Il y a des fins de semaine, OK, où on cherche du calme. Ben normal, c'est une grosse semaine, non? Mais il y en a d'autres. Ah, oh, tabarouette! Il y en a d'autres où on veut entendre des bruits de moteur, voir voler des morceaux, puis sentir l'adrénaline embarquée dans ton magnifique corps de bedaine. Et un événement bien connu en Beauce se revient avec une ambiance qui ne fait vraiment pas, OK, dans la discrétion. Ça, c'est sûr, là, des bruits de moteur, si t'aimes ça, tu vas raffoler de ça. Je vous raconte ça dans quelques minutes à Haut, puis quand on revient, Mère Smith, Drive Safe, ici à Haut, parce que c'est meilleur de la musique, je te le dis. Oh!

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2: Il y a des événements où on demande aux gens de parler moins fort. Puis, il y a le Demolition Fest de Sainte-Marguerite. Ça, c'est assez exceptionnel. Du 28 au 31 mai prochain, le Demolition Fest sera de retour pour une autre édition complètement éclatée avec son mélange de compétitions, de spectacles et surtout de grosses machines qui n'ont clairement pas peur d'entrer en contact. Et non, ça se fonce là-dessus, mon ami, comme s'il n'y avait plus de lendemain. Et honnêtement, il y a quelque chose de fascinant là-dedans. Parce qu'on peut passer une semaine complète à essayer d'éviter les bosses sur notre voiture, tu sais, avec c'est au Québec, vous le savez, là, on en a pas beaucoup des nids de poules. Puis tu sais, t'arrives là le week-end, t'applaudis des gens qui se foncent volontairement dans des véhicules, c'est extraordinaire. Demolition Fest à mettre dans ton agenda. Ce festival là est devenu un incontournable à Sainte-Marguerite depuis des décennies. Dans les dernières éditions, là, des milliers de personnes ont participé à l'événement qui remet aussi une partie importante de ses revenus à des projets et organismes locaux. 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Puis honnêtement, là, Demolition Fest, c'est un peu comme assembler tout ce qu'on aimait quand on était jeune. Du bruit, des moteurs, de l'action, puis regarder quelque chose exploser sans se faire chicaner, là. Tu sais, c'est normal. Deux véhicules qui se frappent ensemble, bang, ça fait un gros bruit, il y a du feu, puis tout ça. T'sais, si tu voyais ça dans la vie de tous les jours, ben là, tu capoterais. Mais là, c'est fait pour ça. 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
1: Ça n'a pas de bon sens à quel point ça passe vite. J'ai même pas vu l'heure passer. Puis on s'en va déjà à la dernière heure du trafic avec Olivier Bombardier qui vous accompagne, oui, pour aujourd'hui. Et pour demain, pour la dernière, parce que je suis en remplacement d'Alexis Lefebvre qui sera de retour dès lundi, la semaine prochaine. Pour la prochaine heure, c'est la toune qui punch, la toune qui frappe, OK? C'est une chanson qui va tellement te décoiffer, mon ami, là, que si tu portes une perruque en ce moment, tu risques de l'abîmer ou qu'elle s'envole puis tu la vois plus pour jamais. Fait que c'est à tes risques et périls dans la prochaine heure. Également, LNH, hein, au genre du match de ce soir et du premier affrontement du CH contre la Caroline qui est demain. J'ai vu des articles qui disaient que c'était la fin pour Montréal. Est-ce que, de votre bord, vous le croyez aussi? Est-ce qu'ils vont gagner contre la Caroline? C'est un oui, c'est un non? On le sait pas, mais on va en apprendre plus demain.
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3: Bonne fin de journée, ici Benjamin Aubert. Voici vos actualités. Selon une consultation du syndicat de l'enseignement de la Chaudière, environ 26 % des enseignants du centre de service scolaire de la Beauce-et-Chemin estiment que certains élèves ont été promus au niveau supérieur l'an dernier sans avoir les acquis nécessaires. Le syndicat affirme que cette situation entraîne des difficultés autant pour les élèves que pour les enseignants, notamment de l'anxiété, des comportements perturbateurs et une tâche plus complexe en classe. De son côté, le centre de service scolaire de la Beauce-et-Chemin dit prendre ses constats au sérieux et assure poursuivre les discussions avec le syndicat afin d'identifier les pistes d'action possibles. La municipalité de Saint-Martin accueillera des compétitions de baseball dans le cadre de la 61e finale des Jeux du Québec en 2027. Les organisateurs ont confirmé que la municipalité recevra aussi 3 délégations à la polyvalente Bélanger. La sélection de Saint-Martin survient après le retrait de Saint-Prosper, qui a dû se désister en raison d'un conflit d'horaire avec le festival Nashville en Beauce. Des discussions se poursuivent concernant les matchs de soccer initialement prévus à Saint-Prosper. L'homme dans la trentaine qui a été enlevé à son domicile de Scott la nuit dernière a finalement été retrouvé sain et sauf à Saint-Tite-des-Caps. Selon la Sûreté du Québec, des suspects seraient entrés de force dans un logement avant de forcer la victime à monter dans un véhicule. 3 adolescents qui se trouvaient avec l'homme au moment de sa découverte ont été arrêtés et doivent comparaître d'ici la fin de la journée à Québec. Le dossier pourrait être lié au crime organisé. Et enfin, des agents de la paix en service correctionnel ont manifesté ce matin devant plusieurs établissements du Québec, dont des palais de justice, dans le cadre du renouvellement de leur convention collective. Le gouvernement du Québec affirme avoir entrepris des démarches auprès du tribunal administratif du travail afin d'assurer le respect du cadre légal. Le syndicat, qui représente environ 2900 agents, réclame une meilleure reconnaissance et dénonce notamment le manque d'effectifs ainsi que les conditions de travail dans les établissements de détention. Les manifestations ont eu des impacts sur le déroulement des procédures judiciaires à plusieurs endroits puisque des accusés n'ont pas été transportés vers les palais de justice. Voilà, c'est ce qui complète. Pour d'autres manchettes, consultez avance.com.
4: Les séries entrent dans le gros calibre hein, dans la LNH après avoir éliminé les Sabres dans un match complètement fou. Ben le Canadien est maintenant attendu par la Caroline en finale de l'Est. Le match numéro 1 sera présenté demain soir en Caroline. Et pour être honnête, au Québec, quand le Canadien joue en finale d'association, ben les soupers commencent mystérieusement à finir plus vite pour écouter le sport. Ce soir, les regards seront tournés aussi vers l'ouest, alors que l'Avalanche du Colorado et les Golden Knights de Vegas amorcent leur duel de finale d'association. Deux grosses machines là qui s'affrontent pour une place en grande finale. Ben hâte de voir aussi ce match-là. Et pendant ce temps-là, dans la LPHF, Marie-Philippe Poulin et la Victoire de Montréal auront une autre occasion de mettre la main sur la Coupe Walter Ottawa qui a prolongé la série de Montréal qui tentera maintenant de conclure ce soir. Hâte de voir ça également. Puis ben sinon, si vous cherchez des trucs à faire là, pour en fin de semaine, ben, je vous rappelle que le Vieux Montréal se prépare ben, avec leurs plus beaux atouts, hein, parce que c'est le Grand Prix. Grand Prix Formule 1 du Canada qui arrive à Montréal en fin de semaine et ça va être quelque chose, mon ami. Côté météo, c'est quelques nuages pour ce soir et cette nuit, minimum de 1 avec risque de gel. Ça va être frette un peu.
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1: Déjà la dernière heure, c'est le temps du trafic avec Oli Bombardier juste avant l'arrivée. Ben juste avant, c'est parce que après le show là, dès 18h, c'est les hits, les gros hits. Tu dis, hey, ça, on n'entend pas souvent ça. Ben, tu vas l'entendre dès 18h. C'est rien que ça, des hits. Tu dis, hey, moi, mais ça, j'ai pas d'argent pour aller dans un... les hits à 18h, c'est les hits à 18h. Faut pas que tu manques ça, pour vrai, là. C'est extraordinaire comme show. Moi, j'écoute ça, là, dans mon char, là. Ça devient une discothèque, là. Fait que ça n'a pas manqué dès 18h. Dans les prochaines minutes, hein, j'en connais du monde. J'en connais du monde, là, qui vont aller au Grand Prix de Montréal parce que c'est en fin de semaine. Tabarouette. Il va y avoir beaucoup de trafic à Montréal. Puis garantir que je vais t'inviter à prendre le métro. Mais ça se peut que vous y allez. On va vous donner plus de détails là-dessus. Mais là, c'est la toune qui punch, là. C'est quoi la toune qui punch aujourd'hui? Si tu t'es fait une permanente aujourd'hui, ben, je suis vraiment désolé, mais tu vas te décoiffer ben raide. Parce que, attache ta tuque, ton sprinette va voler partout.
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1: Oh. On monte le volume avec une vraie bombe rock des années 80 signée Scorpions. On vous joue Rock You Like Hurricane, un classique lancé en 1984 avec un vibe là, explosif puis un refrain qu'on connaît tous là. Et parlant d'ouragan, drôle de timing parce que demain soir, Montréal devra justement affronter les Hurricanes. Une chose est sûre, entre la chanson et le match, ça risque de brasser solide. Voici la toune qui punch.
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Le compte à rebours est commencé. Le Canadian Grand Prix débarque à Montréal dans les prochains jours. Et chaque année, c'est complètement fou. C'est handsome. Pendant un week-end, ben la ville se transforme pratiquement en immense piste de course avec des touristes venus des quatre coins du monde, des voitures exotiques partout et des terrasses pleines à craquer. Et cette année marque aussi une nouveauté importante. Montréal accueillera pour la première fois une course sprint en F1. Et petite question, là, si tu pouvais faire un tour de piste avec n'importe quel pilote, là, actuel ou de l'histoire, tu choisis.

0: Je trouve ça drôle parce que là, il y a du monde qui m'appelle et qui disent « Hey Oli, moi je suis pareil comme toi, moi j'haïs ça le trafic. » Ben, il n'y a pas personne qui aime ça le trafic. Mais je peux te garantir que 99 % des gens ont dit qu'ils aimaient être dans le trafic en écoutant haut.
1: Ben ouais, qu'est-ce que tu veux? C'est pas moi qui le dis, hein? C'est les gens qui m'appellent. Ils me disent ça de même. Là, parce que le meilleur de la musique, c'est ici. Quand on va revenir, Blur avec Song 2 qui est à venir. Mais sinon, faut que je parle d'un problème que moi, ah, ça m'énerve plus que le trafic même. Là. Hey, quand moi, ça m'arrive, là, je suis en beau tabarouette. Tu sais, on a tous déjà vécu ce moment-là. Tu te lèves du salon avec une mission très précise. Tu sais, tu marches vers la cuisine, tu montes les escaliers, t'arrives dans une autre pièce, puis là, t'es comme... Qu'est-ce que je viens faire ici, moi, déjà? Pourquoi ça arrive? Ben, j'ai la réponse. Puis je te dis ça après la pause, parce que je suis sûr que je suis pas le seul.
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1: Ah, pour demain, là, pour vrai, c'est du beau soleil. Mais juste avant d'aller pour demain, ben, à soir, c'est quoi qui se passe? Il va y avoir quelques nuages, oui. Mais là, si tu termines très tard ce soir, tu vas voir qu'il va y avoir des risques de gel. Minimum de 1. Sinon, pour demain, retour du soleil toute la journée. Maximum 12. Et ça sera dégagé dans la nuit. Minimum de 1. Donc, ça va être frisquet, là, pour la nuit. C'est pour ça qu'il faut en profiter durant la journée. Et vendredi, en terminant la semaine en beauté, mais on est de retour avec un autre soleil.
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tous déjà vécu ce moment-là. Tu te lèves du salon avec une mission très précise. Tu marches vers la cuisine. Tu montes les escaliers. T'arrives dans une autre pièce. Puis là, t'es comme... plus rien. Gros vide total. Tu regardes autour de toi comme si la réponse allait s'écrire là sur le mur comme si t'étais dans Harry Potter. Tu te demandes, ben voyons, je venais faire quoi moi déjà ici? Et là, tu retournes exactement à l'endroit où t'étais assis v'là 2 minutes et comme par magie, pouf, ça revient. Le plus drôle, c'est que ce n'est pas juste parce qu'on est distrait ou qu'il te manque un peu de neurones. Ça n'a pas rapport. Les chercheurs ont même donné un nom à ça et ça s'appelle, excusez-moi, l'effet de la porte. C'est fou ça, à quel point je vous apprends des affaires. L'effet de la porte. En gros, notre cerveau considère qu'en changeant de pièce, on passe à une nouvelle étape, comme s'il fermait un onglet dans notre tête et, tu sais, pour faire de la place là à la suite. Fait quand tu changes de pièce, ben ton cerveau il est comme paf, on oublie le reste. Ben là, tabarouette, là, c'est quoi je venais faire ici là? Fait que résultat, l'information que t'avais il y a 5 minutes a disparu temporairement, mais toujours là. Mais toi tu t'en souviens pas. Et c'est pour ça, tu sais, qu'en vieillissant, plus on commence à négocier avec, tu vas négocier avec ta mémoire. Tu sais, ça commence doucement, tu cherches tes clés, puis après, ben à un moment donné, ça devient, ben tu cherches tes lunettes, puis ben avant de réaliser qu'elles sont sur ta tête depuis une vingtaine de minutes. Le vrai test là, aujourd'hui, c'est quoi la chose la plus ridicule que votre cerveau vous a déjà fait oublier? Parce qu'on est plusieurs à avoir perdu notre idée pendant qu'on cherchait notre idée. Comme tu vois, j'ai oublié que c'était moi qui allais chercher les enfants tantôt. Ouais, j'ai pas d'enfants moi. Ouais, c'est vrai, j'ai pas de kid. En musique, Downstairs, Matt Manson.

0: Il y a des événements qu'on pense connaître jusqu'au moment où on découvre qu'ils cachent quelque chose de vraiment, mais vraiment spécial. À Sainte-Marie, trois rendez-vous gratuits s'en viennent avec une ambiance qu'on attend, ben, tu sais, qu'on n'attend pas à tous les jours, puis j'ai vraiment hâte de vous en parler parce que moi, ça serait un événement que j'aimerais beaucoup ça y aller, mais ces dates-là, hey, je suis pas disponible. Mais il faut que j'en parle. Parce que si vous y allez pas, vous allez manquer vraiment quelque chose d'extraordinaire. Puis si tu changes de poste, hey, tu vas manquer une bonne toune. Et hey, puis quand je te dis c'est une bonne toune, là, tabarouette. Talk Time Machine dans les prochaines minutes à haut. Parce que ici, c'est le meilleur de la musique.
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0: ambiance festival, on imagine souvent des scènes à l'extérieur, des food trucks et des spectacles qui brassent. Mais à Sainte-Marie, il y a un événement qui prouve qu'on peut aussi créer des moments grandioses d'une autre façon. Et c'est pourquoi que ça, qu'il faut que je vous parle absolument de la 24e édition du Festival d'orgue de Sainte-Marie qui est de retour cette année et mettra une place toute spéciale aux artistes d'ici en mettant en valeur le talent et le dynamisme de la scène québécoise, musicale, là, québécoise. Et les rendez-vous sont prévus les 31 mai, 7 et 14 juin, dès 15h, à l'église Sainte-Marie de Beauce. Puis, gros détail, super le fun à prévoir, c'est que l'entrée est carrément gratis. Puis ça, des événements gratis, là, t'en manges. T'en prends, puis t'en manges. Et honnêtement, même si le mot orgue, parce que tu sais, je suis pas un grand fan là de musique classique puis tout ça. Puis quand j'ai vu ça orgue, j'ai fait oh bof là, pas tant. Tu sais, ça me fait rappeler de la musique classique puis tout ça. Mais pour vrai là, quand j'étais allé écouter ça, parce qu'il y avait des extraits là sur internet, et quand il y a quand même quelque chose de spectaculaire à entendre cet instrument là résonner dans une église, c'est beau. J'ai même eu une petite larme qui est coulée de mon œil. C'est un peu comme avoir un prends exemple de ton salon, c'est un méga gros système là, géant là qui résonne, mais c'est comme version patrimoine québécois puis c'est beau à voir pour vrai là. Ce qui est cool aussi cette année, c'est la volonté de mettre les artistes locaux en lumière. Ça, c'est ultra important parce que tu sais, oui, on connaît beaucoup d'artistes puis tout ça, mais tu sais, à un moment donné, on veut en voir d'autres, on veut voir des grands talents là d'ici, peut-être que la prochaine Céline Dion est là-bas là, on le sait pas, mais c'est beau de voir des artistes ici, jouer ici avec des instruments d'ici, c'est tout d'ici, c'est comme le fromage, je reviens d'ici. Parce qu'on a parfois ces tendances à penser que les grands talents sont toujours ailleurs, alors qu'on en a plusieurs ici en Beauce, pour vrai, tout près de chez nous, pis c'est beau à voir. Bref, 3 dimanches pour découvrir de la musique autrement et peut-être vivre une expérience qui risque de vous surprendre plus que vous le pensez, donc c'est à mettre dans votre agenda. Pour tout de suite, l'amour est un monstre à eau avec Karim Ouellette.
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suite, hit après hit, ça s'en vient dès 18h à O. Puis comme je disais, là, c'est rien que des hits. Est-ce que tu sais c'est quoi un hit? Tu sais, un hit, là, t'entends ça, là, puis tu te dis, hey, moi, cette toune-là, là, ça me fait vibrer, ça me fait danser. Puis tu dis, ben, on l'a dès 18h, je te garantis. Tu trouves qu'on la joue pas assez à la radio? Hey, elle va jouer dans les prochaines minutes. Tu trouves que, ben, tiens, mettons, tu t'en vas au bar, là, puis tu dis, tabarouette, cette toune-là est bien cool. Ben, on l'a à 18h, je te garantis. Là, moi, quand je reviens à la maison, je mets ça tout de suite à 18h, puis j'ai le gros sourire d'en face. Tu sais, là, j'ai l'air d'un chien qui attend son maître. Il est comme, tabarouette, hey, c'est bien bon, cette affaire-là. Donc, dès 18h, c'est à ne pas manquer. Encore une fois, Ali Bombardier qui vous souhaite un excellent retour à la maison. Je remplace Alexis Lefebvre, et déjà demain, c'est ma dernière avec vous. Alexis qui sera de retour dès lundi la semaine prochaine. Sur ce, bonne soirée tout le monde, puis à demain dès 15h.

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2: Bonjour, ici Benjamin Aubert. Voici vos actualités. Tout d'abord, vous mentionnez que les pompiers de plusieurs municipalités sont actuellement en intervention sur le rang du Picron à Saint-Ange en raison d'un début d'incendie près d'une forêt. Selon les informations disponibles à ce moment-ci, l'incendie pourrait avoir débuté par un feu de débris suite à des travaux d'abattage d'arbres. Plus d'informations suivront sur mabose.com en cours de soirée. Selon une consultation du syndicat de l'enseignement de la Chaudière, environ 26 % des enseignants du centre de services scolaires de la Beauce-et-Chemin estiment que certains élèves ont été promus au niveau supérieur l'an dernier sans avoir les acquis nécessaires. Le syndicat affirme que cette situation entraîne des difficultés autant pour les élèves que pour les enseignants, notamment de l'anxiété, des comportements perturbateurs et une tâche plus complexe en classe. De son côté, le centre de services scolaires dit prendre ses constats au sérieux et assure poursuivre les discussions avec le syndicat afin d'identifier des pistes d'action. Et l'homme dans la trentaine qui a été enlevé à son domicile de Scott la nuit dernière a finalement été retrouvé sain et sauf ce matin à Saint-Tite-des-Caps. Selon la Sûreté du Québec, des suspects seraient entrés de force dans un logement avant de forcer la victime à monter dans un véhicule. Trois adolescents qui se trouvaient avec l'homme au moment de sa découverte ont été arrêtés et devaient comparaître en fin de journée à Québec. Voilà, c'est ce qui complète. Pour votre manchette, consultez mabosse.com.

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4: Bon début de soirée, déjà la moitié de la semaine de fête. C'est ça l'avantage d'une semaine de 4 jours. Bon, on est Chuck et je m'installe accompagné que de numéro 1 des 30 dernières années. On a la reprise de Cake de I Will Survive qui s'en vient et Foo Fighters, mais aussi Low Combs dans les prochaines minutes. Et pour commencer, c'est Ex-Ambassadors et Renegades sur le meilleur de la musique à haute

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1: On va retourner en 2013 dans les prochaines minutes dans les hits avec One Republic et Counting Stars. Et on aura aussi un gros hit de 2008 des Killers avec Human. Et on a l'impression que cette chanson-là est un peu dans l'ombre de Somebody Told Me ou bien de Mr. Brightside. Mais c'est juste une impression parce que la chanson fait quand même son petit bonhomme de chemin. En 2008, elle est ajoutée au Guitar Hero World Tour. En 2010, on l'a utilisée pour faire la promotion de la Coupe du Monde de la FIFA en 2010. Il y a aussi American Express en 2018 qui l'a utilisé pour une pub. Il y a aussi la Banque TD qui l'a utilisé cette année en 2026. Et en 2024, la chanson a été utilisée dans le premier épisode de la deuxième saison de Big Door Prize. Human, The Killers, ça s'en vient sur le meilleur de la musique à haut.
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venir dans les hits, une chanteuse originaire d'Ottawa qui fête le 30e anniversaire de sa chanson Ironic. On va fêter ça dans les prochaines minutes avec Alanis Morissette. Et pour l'instant, c'est Zombie Youngblood sur le meilleur de la musique à haut.

Prochain album de Sublime, ça sort enfin très bientôt, le 12 juin prochain. Et là, on va entendre Sublime. Et le chanteur que tu vas entendre, malheureusement, nous a quittés. Et c'est son fils qui a pris le relais sur le nouvel album. Donc, un premier album officiel en 30 ans pour le groupe Sublime qu'on écoute avec Santeria sur le meilleur de la musique à eau.

0: 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C'est déjà tout pour les hits. On se retrouve demain 18h pour l'édition du jeudi. D'ici là, manque pas demain 6h pour bien commencer ton jeudi. C'est les 100 000 matins. Mon nom est Chuck. Je te souhaite un très beau mercredi soir. Goodbye.
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7: Bonjour, ici Benjamin Aubert. Voici vos actualités. Tout d'abord, vous mentionnez que les pompiers de plusieurs municipalités sont actuellement en intervention sur le rang du Picron à Saint-Ange en raison d'un début d'incendie près d'une forêt. Selon les informations disponibles à ce moment-ci, l'incendie pourrait avoir débuté par un feu de débris suite à des travaux d'abattage d'arbres. Plus d'informations suivront sur mabose.com en cours de soirée. Selon une consultation du syndicat de l'enseignement de la Chaudière, environ 26 % des enseignants du centre de services scolaires de la Beauce-et-Chemin estiment que certains élèves ont été promus au niveau supérieur l'an dernier sans avoir les acquis nécessaires. Le syndicat affirme que cette situation entraîne des difficultés autant pour les élèves que pour les enseignants, notamment de l'anxiété, des comportements perturbateurs et une tâche plus complexe en classe. De son côté, le centre de services scolaires dit prendre ses constats au sérieux et assure poursuivre les discussions avec le syndicat afin d'identifier des pistes d'action. Et l'homme dans la trentaine qui a été enlevé à son domicile de Scott la nuit dernière a finalement été retrouvé sain et sauf ce matin à Saint-Tite-des-Caps. Selon la Sûreté du Québec, des suspects seraient entrés de force dans un logement avant de forcer la victime à monter dans un véhicule. Trois adolescents qui se trouvaient avec l'homme au moment de sa découverte ont été arrêtés et devaient comparaître en pleine journée à Québec. Voilà, c'est ce qui complète. Pour votre manchette, consultez mabosse.com.

0: J'espère que vous passez un très bon mercredi soir, bien branché à votre radio en Beauce. Je m'appelle Mathieu Guimond. C'est un plaisir de passer cette soirée en votre compagnie. Au menu ce soir, on va faire un petit coup d'œil aux différentes activités qui s'en viennent aux quatre coins de la région au cours des prochains jours. On a également des économies à vous faire faire, puis d'autres affaires. On va parler un petit peu d'actualité. Tout ça au menu de notre soirée qu'on va passer ensemble. Hey, d'ailleurs, c'est le fun de vous savoir bien branché, fidèle au poste. Salut à toute la gang de chez les Jardins de la Passion et Floral Design à Sainte-Marie, qui sont là, toujours bien branchés, fidèles au poste. Merci la gang d'être là. Vous autres, vous nous écoutez de quel endroit que vous soyez, sur la route, à la maison ou encore au travail en ce mercredi soir. Faites-nous donc signe via nos réseaux sociaux. Vous pouvez nous appeler, nous texter, notre site web également. On aime ça prendre de vos nouvelles. Qu'est-ce qui se passe de bon pour vous en ce mercredi?
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1: Un char propre pour une bonne cause, c'est ce qu'on vous propose en fin de semaine avec le Lavoto CDJ qui sera proposé en plusieurs endroits du côté de Sainte-Marie ce samedi de 10h à 16h. Tout ça, c'est au profit du fonds d'aide des programmes Camp de jour et Camp ado de la ville de Sainte-Marie. On vous attend donc de 10h à 16h pour laver votre voiture à trois endroits cette année. À l'Hôtel de Ville, au 270 avenue Marguerite-Bourgeois, à l'édifice des travaux publics au 484 boulevard La Montagne, près de la route Carter, et finalement au Centre Castel. Ça, c'est la nouveauté cette année. On est là du côté du Centre Castel pour pouvoir faire briller votre voiture en cas de mauvais mauvaise météo. Le Lavoto qui est reporté au lendemain, le 24 mai. Surveillez la page Facebook de l'événement pour avoir un peu plus de détails. Et on prend l'argent comptant seulement. C'est pour contribuer, on vous le rappelle, à la cause du fonds d'aide des programmes Camp de jour et Camp ado pour permettre à plus de jeunes de pouvoir vivre cette belle expérience durant l'été. Alors, soyez généreux. Un char qui brille pour une bonne cause, c'est ce qu'on vous propose en fin de semaine à Sainte-Marie.

sera la victoire des Canadiens. Sacré pour les Canadiens. Le 23e de l'histoire. Et ils battent un record du sport professionnel. Ils battent le record des Yankees de New York.

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6: 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Selon une consultation du syndicat de l'enseignement de la Chaudière, environ 26 % des enseignants du centre de service scolaire de la Beauce-Etchemin estiment que certains élèves ont été promus au niveau supérieur l'an dernier sans avoir les acquis nécessaires. Le syndicat affirme que cette situation entraîne des difficultés autant pour les élèves que pour les enseignants, notamment de l'anxiété, des comportements perturbateurs et une tâche plus complexe en classe. De son côté, le centre de service scolaire dit prendre ses constats au sérieux et assure poursuivre les discussions avec le syndicat afin d'identifier des pistes d'action. La municipalité de Saint-Martin accueillera des compétitions de baseball dans le cadre de la 61e finale des Jeux du Québec en 2027. Les organisateurs ont confirmé que la municipalité recevra aussi 3 délégations à la polyvalente Bélanger. La sélection de Saint-Martin survient après le retrait de Saint-Prosper, qui a dû se désister en raison d'un conflit d'horaire avec le festival Nashville en Beauce. Des discussions se poursuivent concernant les matchs de soccer initialement prévus à Saint-Prosper. L'homme dans la trentaine qui aurait été enlevé à son domicile de Scott la nuit dernière a finalement été retrouvé sain et sauf à Saint-Tite-des-Caps. Selon la Sûreté du Québec, des suspects seraient entrés de force dans un logement avant de forcer la victime à monter dans un véhicule. 3 adolescents qui se trouvaient avec l'homme au moment de sa découverte ont été arrêtés et doivent comparaître d'ici la fin de la journée à Québec. Le dossier pourrait être lié au crime organisé. Finalement, côté météo en Beauce, c'est nuageux et le minimum est de 2 degrés avec risque de gel. Demain, ce sera ensoleillé et le maximum sera de 12 degrés.